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0: hebdomadaire. C'est pour bidomadaire, en fait. Bonjour à toutes, bonjour à tous, bonjour à tous. Vous êtes à l'écoute de la bidomadaire sur Radio d'ici, en direct, comme tous les mardis, de midi à 13h. Alors, on est en petite équipe depuis le début du mois d'août parce qu'une bonne partie de l'équipe radio est partie en vacances. Mais on a des invités aujourd'hui, donc ça fait un petit peu plus de monde dans les studios. On a Pascal et Charles qui sont là. Bonjour.
1: Bonjour.
0: Ah, je crois que vos micros n'étaient pas encore ouverts. Ça commence à devenir une habitude, Manon.
2: Eh oui.
0: D'ailleurs, j'ai pas dit, il y a Manon à la technique.
2: Ouais, c'est
0: salut,
2: ça,
0: Manon.
2: J'attendais moi d'abord.
0: Ah, c'est pour ça. Pardon. Donc Manon à la technique et donc Pascal et Charles.
3: Bonjour.
0: Pour bonjour. Pour l'association Burdigne en fait. Est-ce que on va d'abord écouter une petite auberge espagnole, c'est la petite chronique qu'on a en début de bidomadaire, et puis après on vous donne la parole pour que vous nous racontiez un peu pourquoi vous êtes venu jusqu'au studio.
3: D'accord.
2: D'accord.
0: Donc auberge espagnole.
4: Et top. La différence entre les animaux et les humains, c'est que les animaux ne laissent jamais le plus con être le chef de meute. Et top.
0: C'est du DI. Donc, DI, c'est Frédéric, notre ancienne coordinatrice, qui fait ses auberges espagnoles, pour rappeler un petit peu tout ça.
2: C'est pas tout d'elle.
0: Non,
2: souvent, elle prend des phrases qui existent déjà, mais elle les sélectionne avec soin. Voilà, pour faire passer des messages subtils.
0: C'est ça. Donc, Pascal, Charles, Burdigne, en fait, est-ce que vous avez envie de nous raconter pourquoi vous êtes venu nous voir ?
5: Eh bien, Burdigne, notre petit village, va proposer à tous ceux qui auront envie de venir nous rendre visite la fête vraiment de l'année. C'est vraiment un temps fort de l'animation du village. Et ceci est possible grâce à la collaboration de plusieurs associations du village et de 3 associations humanitaires qui sont invitées dans ce voyage cette année, puisque c'est le thème de notre fête. Et pour commencer, le samedi soir, il y aura des concerts qui sont proposés par l'association Burdilao avec la Batucada Totem pour se mettre
0: en jambes,
5: voilà. Et ensuite, il y aura 2 groupes, donc la Corde Red, ce sont des chansons festives et épicées, et la Braille, Zydeco Cajun, ce sont des musiques d'influence jamaïcaine et créole. Voilà, donc ça, ce sera le samedi 22 août à partir de 19h, 19h30 à Burdigne.
0: D'accord.
5: Le tarif pour l'entrée est de 10 €, c'est gratuit pour les moins de 16 ans.
0: Très bien.
5: Et sur place, bien sûr, il y aura une buvette et une petite restauration.
0: Super. Donc ça se passe où j'imagine Burdigne, c'est pas hyper grand, donc je pense qu'on va quand même vite trouver. Mais
5: ouais, ça se passe vraiment sur la place du village.
0: Sur la place du village.
5: Et à l'entrée du village, d'un côté ou de l'autre, il y a des parkings qui sont prévus dans les prés, hein, tout simplement.
0: Ok.
5: Donc ce sera balisé tout ça.
0: Okay. Vous avez juste au cas où, on ne sait jamais. On en parlait un petit peu hors micro tout à l'heure. On espère un peu l'appui, mais en même temps, si elle arrive sur ce genre d'événement, vous avez prévu une solution de repli.
5: Voilà. Nous avons la salle Le Tilleul qui se trouve au bout de la place du village, donc effectivement, en cas de pluie, la fête aura lieu dans la salle du Tilleul.
0: Super, donc ça c'est des concerts qui auront lieu ce samedi 22 août, et j'ai l'impression que ça continue le lendemain.
3: Et oui, le lendemain c'est la fête au sens strict du terme, on va dire, où il y aura plein d'animations tout autour du thème du voyage. On voyagera un peu dans les étoiles avec l'observation du soleil et puis une exposition. On ira au centre de la Terre avec une exposition sur l'extraction de minerais.
0: D'accord.
5: L'extraction de minerais en Amérique du Sud.
3: En Amérique du Sud, oui.
5: Et qui a pour objectif de présenter le travail des femmes dans ces mines d'extraction de minerais rares qui sont devenus tellement importants dans nos économies actuelles. Et cette expo, elle est en noir et blanc, sont de magnifiques photos. Le photographe a reçu un prix national pour son travail.
0: D'accord. Par curiosité, il y a un objectif un peu militant pour montrer leurs conditions de travail,
5: voilà.
0: Peut-être le non-respect de leurs droits du travail aussi.
5: Voilà, autour de tous ces thèmes-là. Et puis la difficulté hein, de ce travail. Et l'exposition s'appelle Terre exploitée et corps brisé quoi, par le travail.
0: D'accord.
5: C'est pas tout à fait ça. Je suis désolée, ça va me revenir.
0: Non, mais c'est déjà très parlant.
5: Voilà, c'est parlant.
0: Ensuite, Charles.
3: Alors ensuite, il y a une exposition. C'est tout ce qui tourne autour du crochet, de la dentelle. Donc il y a de la démo, je crois. Aussi.
5: Il y aura des démos. Les personnes qui font partie de cette association sont présentes et elles aiment beaucoup transmettre leur savoir-faire qui intéresse des gens. Elles font de belles choses. C'est sympa à découvrir.
3: Il y aura ça, puis il y aura des petites animations ponctuelles, il y aura un apéritif concert.
5: Je vous permets de revenir sur les petites sur les animations autres,
3: oui.
5: Parce qu'il y a aussi la projection d'un film
3: qui
5: est très en lien avec notre village rural, puisqu'il s'agit de séquences de la vie de femmes qui ont monté leur exploitation agricole et qui explique leur parcours, leurs difficultés aussi, qui peuvent être aussi liées sans compter. Sur la difficulté du métier par lui-même, mais sur le fait qu'elles sont des femmes. Donc là aussi, c'est assez militant et c'est des points de vue qui sont intéressants à découvrir à travers un film qui est sur des petites séquences de quart d'heure par quart d'heure, donc à la portée de tous.
3: Le film qui s'appelle Terre de femmes, le souci de la terre, et c'est de la réalisatrice Marie-Ange Poyer.
0: Et un petit détail pratique, parce que ça a l'air de faire quand même beaucoup de choses. Ça va se dérouler sur toute la journée, c'est de quelle heure à quelle heure ?
5: De 11h à 19h.
0: Très bien.
5: Et effectivement, les activités, elles se déroulent en continu. Comme ça, voilà, il n'y a pas d'horaire trop précis pour les personnes qui peuvent venir nous rencontrer. On a aussi un voyage à la période glaciaire.
3: Ah oui, je l'ai vu. Heureusement que tu es là, Pascal. Alors oui, il y a une fresque qui sera réalisée avec des ocres, un peu comme à l'époque préhistorique. Donc c'est une invitation à mettre un peu la main dans la terre. C'est quelque chose de très sympa.
0: Une fresque participative. Donc, les gens sont invités à participer, à créer la fresque.
3: Exactement, d'accord. Oui.
5: Elle n'existera que par la présence des volontaires.
0: Ok. Et par curiosité, pour superviser ça, il y a une personne qui a un petit peu étudié ces peintures ou
5: Bien sûr, c'est une archéologue qui appartient à l'association Sciences Toutes.
0: D'accord.
5: Et elle s'appelle Agnès Carive.
0: Super.
5: Et elle vous fera découvrir plein d'autres choses parce qu'elle a énormément de connaissances et elle aime énormément transmettre ce qu'elle fait.
0: D'ailleurs, si ça vous intéresse d'en savoir un petit peu plus sur Science Toutes et sur Agnès Carive, il y a une émission qui lui est consacrée sur le site de Radio Disciple. N'hésitez pas à aller écouter. Ensuite, donc tu parlais il y a d'autres événements donc qui ont des horaires précis, c'est ça, Charles ?
3: Oui, il y a l'apéritif concert avec Emmanuel Boudière qui fera participer tout le monde, qui fera chanter, qui fera de la percussion corporelle. Enfin, ça sera aussi là aussi très participatif.
0: D'accord. Tout en buvant et en mangeant.
3: Exactement.
0: C'est pas quoi, ça doit être un peu compliqué les percussions corporelles en tenant un verre, mais
3: il faut le poser momentanément.
5: Il faut être bien coordonné.
3: Voilà. Ouais. Et puis l'après-midi, il y aura un spectacle un peu clownesque par la compagnie Prise de Pied. Donc ça nous entraînera un peu dans un cabaret cirque. C'est un peu poétique, on va rêver de poésie et puis d'acrobatie. Voilà, okay. C'est pour l'après-midi ça.
5: C'est
3: pour le goûter.
5: Ouais, à 15h précise.
3: 15h précise,
0: ouais. Très bien, le grand cabaret cirque. Donc la compagnie Prise de Pied.
5: C'est ça.
0: À 15h. Et à 17h30.
3: Eh bien, à 17h30, le voyage continue. Et là, on va au Brésil avec Forofab. C'est de la musique brésilienne, donc avec quatre musiciens.
0: D'accord.
3: Donc là, c'est pour se finir en ambiance.
5: Et une danseuse propose aux participants volontaires, là aussi, de danser et nous montrera les danses qui accompagnent ces musiques-là. Donc, c'est pour finir avec un air de petit bal au village. Voilà. Et ça commence à 17h30.
0: Ben, plein de belles choses qui se profilent pour ce dimanche 23 août. En fin de bidomadaire, on écoutera un extrait de la musique de Forofa pour que vous puissiez vous faire une idée. Et je vois qu'il y a des jeux en bois, ouais.
5: Voilà, Thierry Poura viendra nous proposer ces jeux en bois grande dimension. C'est en accès libre, bien entendu, pour tout le monde, tous les âges. C'est sympa, chaque année, il crée de nouveaux jeux. Ils sont beaux, ils sont décorés. si vous connaissez déjà, venez, il y en aura encore de nouveaux.
0: D'accord, parce que du coup, c'est un créateur de jeux.
5: Oui, ouais. Un créateur et animateur.
0: D'accord, voilà. qui est de Burdine.
5: Il n'est pas de Burdine, non, mais okay. Il vient très souvent au cours de notre, pour animer notre fête. Okay. Et il y aura aussi d'autres jeux qui seront proposés probablement par les ados du village. Surprise, on n'en sait pas plus pour l'instant.
0: À découvrir sur place alors.
5: À découvrir. Et okay. Puis vous pourrez tenter votre chance à la Tombola, puisque 3 séjours en gîte accueil paysan seront en jeu. Donc n'hésitez pas, tentez votre chance.
0: D'accord, 3 séjours. Hein. D'accord. Ouais. Des séjours de combien de temps?
5: C'est une somme. Hein. Le premier prix est d'une valeur de 300 euros et les deux autres de 150 euros à choisir dans toutes les propositions accueil paysan dans toute la France et même quelques accueils à l'étranger.
0: Ben, ça vaut le coup de tenter sa chance à la voilà. Tombola de cette fête solidaire. Ben, merci Pascal, merci Charles. Est-ce que vous voulez rajouter un petit quelque chose?
5: Oui, la restauration à midi est prévue avec des assiettes paysannes, avec des pizzas et du pain cuit au four à bois, des saucisses grillées, des gâteaux, des glaces. Voilà, et tout ceci, ce sont tous des produits locaux, bio et ou locaux en circuit court. Donc il y a de quoi se régaler et participer aussi à ce qui se passe pour nos producteurs. Voilà.
0: Merci beaucoup. Donc, je rappelle que Pascal et Charles sont venus présenter donc, les concerts qui auront lieu le samedi 22 août, la Corde Raide, la Braille et la Batucada Totem, et, ainsi que la fête solidaire de Burdine le dimanche 23 août, donc de 11h à 19h. Et je ne l'ai pas dit, pour les concerts, ça commence à partir de 19h30. Voilà, n'hésitez pas à venir sur place, suivez la musique et vous trouverez l'animation. Merci Pascal, merci Charles.
5: Merci. Merci Radio DC.
3: Merci.
0: On va continuer avec...

0: pouvez aller à l'atelier d'autoréparation de cycles proposé par Duvent dans les Mollets ce mercredi 19 août de 14h à 17h. Venez pour faire des réglages, des petites réparations et des diagnostics sur vos vélos en étant accompagné pour apprendre à être autonome. C'est au 17 rue Perronnet à Saint-Julien-Molin-Mollette.
1: La fonderie et manufacture Bancel vous propose une visite, enfin des visites guidées même, pour une expérience unique au cœur de ce lieu où l'histoire et l'artisanat se rencontrent. Découvrez les secrets de la fabrication de croix, de Christ et d'autres objets en bronze que Manon aime beaucoup. Qui étire des sourires sur son visage.
0: Écoute, l'autre jour, une pote qui fait aussi partie de Duvent dans les Mollets, pour ne pas la citer Claire, est allée visiter la fonderie et a beaucoup aimé. Elle est repartie avec une petite boucle d'oreille, avec une tête de mort. Voilà. Très joli.
1: Très, très, très classe.
0: Ouais. Ouais.
1: Et voilà. C'est vrai que c'est une expérience très, très intéressante. Et puis, ça fait très longtemps que cette fonderie est fermée et qu'on ne pouvait pas y accéder. Donc, profitez de ces occasions parce qu'il n'y en a pas énormément. Je vais vous parler de ces visites. Donc, elles auront lieu le lundi 24 août. Il y en aura une à 9h30 et l'autre à 15h. Donc, c'est à la fonderie Bancel, au 42 avenue de Colombier, à Saint-Julien-Molin-Mollette. Donc, pour réserver, car la réservation est obligatoire, il faut appeler à ce numéro de téléphone. C'est le 06 14 84 35 45. Voilà, il faut compter à peu près 2h30 pour la durée de la visite et une participation de 7€ par personne est demandée. Si vous voulez retrouver ces informations, vous pouvez aller sur le site de la mairie de Saint-Julien-Molin-Mollette, on les retrouve. Donc n'hésitez pas, c'est une très belle expérience et vous pourrez peut-être même repartir avec une boucle d'oreille en forme de tête de mort.
0: Annonce rapide pour vous signaler qu'à la brasserie du Pilat ce jeudi, il y aura une vente d'arancini avec petite sauce et crudités. Voilà, il y a un concert du groupe Dafka. Il y a notamment Jean-Luc Kregel qui avait interviewé un membre du groupe. Voilà, vous pouvez retrouver le lien sur Radio d'ici. Et là, la vente d'arancini et autres. Ce sera pour faire de l'argent pour le Frigo, le festival de résistance aux idées gravement oppressives qui aura lieu sur Saint-Julien, Annonay et d'autres villages dans le secteur entre octobre et décembre. Mais je pense qu'on aura tout le temps de vous en reparler.

0: Alors, vous le savez peut-être un petit peu, parce qu'on en a déjà parlé dans les bidomadaires précédentes, mais cet été, le Little Film Festival s'est invité au cinéma Le Foyer de Bourg-Argental. Et donc, tous les mercredis matins, les enfants, dès 3 ans, ont eu rendez-vous avec le cinéma pour découvrir des films drôles, tendres et poétiques, spécialement sélectionnés pour Helleux. De belles histoires à partager en famille, pour rire, rêver et s'émerveiller au grand écran. Et nous voici arrivés à la dernière séance de l'été pour le cinéma Le Foyer. Donc ce sera ce mercredi 19 août à 10h30. On va pouvoir aller voir le film Patouille et Momo, les contes de la forêt. Je vous fais un petit synopsis. Au fil des saisons, Patouille et Momo s'émerveillent devant les trésors de la forêt. Des petites graines au plus grand des arbres, en passant par un mystérieux champignon ou un magnifique nénuphar, chaque découverte devient une aventure extraordinaire. Avec curiosité et malice, Patouille et Momo apprennent à observer, à écouter et à comprendre la magie du vivant. Un voyage joyeux et poétique au cœur de la forêt pour grandir au rythme de la nature. Donc c'est un film accessible dès 3 ans, c'est une avant-première. Et je vous rappelle que c'est le mercredi 19 août à 10h30. Le tarif est unique de 4 euros. Et comme je le disais, c'est la dernière séance, mais pas d'inquiétude, le Little Film Festival s'exporte au Cinépila de Pélussin. Et on en parle dans une prochaine annonce.
1: Elle me surprend toujours. Eh ben, on va vous reparler de la marche nordique avec Gisèle. Gisèle, on pourrait prendre un petit pourcentage sur les 4 euros.
0: C'est vrai.
1: Parce que qu'est-ce qu'on annonce
0: C'est vrai qu'on la fasse venir un jour, qu'elle nous parle un peu de ses randonnées nordiques.
1: Ouais. D'ailleurs, je dis n'importe quoi. 4 euros, c'est le tarif du cinéma Le Foyer, mais Gisèle.
0: Oui, non, je crois qu'il n'y a que l'adhésion à payer au Montée des Cafés et elle est de 2 euros minimum, un truc comme ça.
1: Voilà. Donc, ouais. Sinon, la marche nordique avec Gisèle, c'est gratuit. C'est la prochaine séance, c'est ce samedi 22 août. Comme d'habitude, le rendez-vous est à 9h au parking du Montée Café. Le départ à 9h10 après un petit échauffement. Le matériel, bâton de marche ou ski de fond et puis à boire. Si vous comptez venir, il faut prévenir Gisèle au 06 99 69 42 06. Et à noter qu'il y aura également une marche nocturne prévue le jeudi 27 août.
0: Allez, maintenant, je vais vous parler du mercredi 26 août à Annonay, au parc de Déomas, où les centres sociaux organisent un événement Bouger. Le sport, c'est la santé et la solidarité. L'événement se tiendra de 15h à 20h30, c'est pour toutes et tous, et c'est sportif. Donc c'est en deux parties. La première partie est de 15h à 18h, avec une initiation de pratiques sportives, avec la présence des clubs sportifs du bassin annonéen. Donc ça peut être l'occasion de tester plein de choses, basket, handball, rugby, jogging... Corfball, alors ça je sais pas ce que c'est, de l'escrime, du tennis. Tu connais toi Manon le corfball ?
1: Pas du tout.
0: Très bien. Et il y a également un stand Nutrisport qui est prévu avec Oriane Augustin qui est diététicienne et Maëva Gelet qui est coach sportive. Donc ça sera de 15 à 18h, donc ça laisse quand même pas mal de temps pour venir tester plein d'activités en espérant qu'il ferait pas trop chaud, mais le parc de Déomas est quand même bien ombragé, donc n'hésitez pas à venir jeter un œil. Et de 18h à 20h30, c'est un événement un petit peu particulier, c'est une grande course parrainée, un événement convivial et solidaire qui invite à courir et ou marcher pour financer un projet concret qui a du sens, accessible à tous, simples marcheurs et marcheuses, sportifs confirmés. L'idée, c'est de... Alors, je vais pas utiliser les meilleurs mots du monde, mais l'idée, c'est que les personnes qui courent représentent une structure et que d'autres gens s'engagent à verser une certaine somme d'argent selon le nombre de kilomètres parcourus par ces coureurs et ces coureuses. Est-ce que c'est clair maintenant, pour l'instant ?
1: Ouais, j'ai l'impression. Ce qu'on ne sait pas, c'est pourquoi, enfin, où va l'argent, mais peut-être aux centres sociaux.
0: Non, justement, l'argent va à ces structures qui font courir des gens, en fait. C'est bizarrement dit, mais en gros, c'est un truc très convivial avec des personnes qui font partie, par exemple, de l'association. Je vais vous donner des exemples d'associations, peut-être ça clarifiera un peu les choses. Donc, sur place, on va pouvoir retrouver sport d'équipe, s'il en est, la saison de rugby sans visage grâce à une cohésion forte et un esprit d'équipe solide. Le week-end proposé vise à créer cette union essentielle pour aborder la saison sereinement et assurer de bons résultats pour les matchs à venir. Donc voilà, par exemple, il y a un club de rugby qui va faire courir des gens, donc sûrement des membres de ce club de rugby et d'autres personnes en parallèle. Et du coup, ça a été prévu en amont. Hein. Vous, si vous venez voir la course, vous pouvez juste venir en tant que spectatrice. Donc voilà, ouais, il y a un club de rugby. Il y a un projet de séjour jeune en Espagne, un groupe de 6 jeunes de 12 à 14 ans des quartiers du Zodiac et de la Croze qui souhaitent partir en Espagne à l'été prochain. Donc ils se sont engagés dans cette démarche de projet et ils et elles vont courir et ou marcher pour récolter de l'argent pour leur projet. Qu'est-ce qu'on a encore ? Allez, donc pour les seniors, parce que l'accès aux loisirs n'est pas possible pour toutes et tous, permettez aux seniors de partir en sortie à la journée en réduisant la participation financière de chacun chacune et ainsi lutter contre l'isolement et lever le frein financier. Voilà, donc c'est des exemples de projets. N'hésitez pas à venir sur place, soit pour en tant que spectateuriste, comme je le disais, ou pour participer. J'imagine que c'est tout à fait possible sur place de vous engager pour l'un de ces projets et les aider. Voilà, donc ça c'est le mercredi 26 août au parc de Déomas à partir de 18h, cette course parrainée. Sur place, vous trouverez une petite restauration, l'événement est gratuit, je ne l'ai pas dit. Voilà, donc de 15h à 18h sur le parc de Déomas, c'est organisé par les centres sociaux d'Annonay.
1: On parle de nouveau de cinéma, mais cette fois-ci sur Pélussin avec Cinépila. Alors, il y a beaucoup de films diffusés entre le mercredi 19 et le lundi 24. Je vais vous les citer, mais peut-être pas lire tous les synopsis. Il y en a déjà plusieurs qui sont pour les enfants dès 3 ans. Alors, c'est Rita et Crocodile. C'est dans le cadre du programme de cours d'animation danois. Ça dure 40 minutes et ça raconte l'histoire de Rita, une petite fille de 4 ans au caractère bien trempé qui découvre le monde en compagnie de son fidèle ami Crocodile. Donc ça, il y a mercredi 19 à 10h30, donc demain matin, pour celles qui écoutent en rediff, c'est trop tard. On a aussi pour les enfants un film qui dure 43 minutes, qui est aussi dans le programme de cours d'animation, mais cette fois-ci suédois. Ça s'appelle « Les nouvelles aventures de Gros Pois et Petit Pois ». Et les deux personnages attachants transforment le quotidien en situation cocasse et débordante de fantaisie.
0: Je me permets de rajouter que ces deux films, en fait, pour enfants, c'est justement ce Little Film Festival dont on parlait tout à l'heure, qui se termine à Bourg-Argental, au cinéma Le Foyer, et qui commence, en fait, au Cinépila de Pélussin.
1: Voilà.

0: française. Et puis on a un drame qui s'appelle La Chaleur. Donc toutes ces séances sont à retrouver sur le site de Cinépila. Voilà, il y en a pas mal. Il y a des films qui passent plusieurs fois, des fois en VF, des fois en VO. Et puis il y a un documentaire aussi qui est projeté, qui s'appelle Les Esprits Libres. C'est projeté dans le cadre du Festival des Bravos de la Nuit, toujours sur Pélussin, dont on va vous reparler un peu après. Et ça, c'est diffusé ce samedi à 15h. L'histoire d'une folle aventure où patients atteints de la maladie d'Alzheimer et soignants se rejoignent pour vivre une expérience thérapeutique unique faite de théâtre, de musique et de poésie. Voilà, tout ça, c'est au cinéma de Pélussin toute cette semaine.
1: Allez, petite info commune, on va commencer par celle de Saint-Julien-Molin-Molette avec juste quelques horaires du secrétariat de mairie qui changent un petit peu. Donc le secrétariat de mairie sera fermé les samedis 22 et 29 août ainsi que le mercredi 26 août.
0: Il a aussi une information pratique, mais sur la commune de Bourg-Argental, parce que dans le cadre de l'entretien et de la modernisation du réseau électrique, Enedis va réaliser une introspection de ses lignes par drone. Alors les interventions, ça sera du 17 août, c'était hier, mais ça dure jusqu'au 26 septembre. Cette opération permet de contrôler l'état des lignes, d'anticiper d'éventuelles pannes et de contribuer à la prévention des risques d'incendie. Alors, qu'est-ce qu'il faut faire ? Eh bien, il ne faut pas stationner sous le drone lorsqu'il est en vol et respecter les distances de sécurité avec les équipes au sol. Justement, ces équipes, elles sont composées de pilotes et techniciens professionnels certifiés et identifiables. Aucune image d'habitation ni d'espace privé n'est capturée ou enregistrée. Les survols sont programmés pour rester à distance des zones résidentielles, même si elles peuvent être parfois survolées pour suivre, eux, la ligne. Donc voilà, ne paniquez pas si vous voyez des drones au-dessus de Bourg-Argental cette semaine, mais aussi jusqu'au 26 septembre.
1: Voilà, Manon a commencé à vous en parler tout à l'heure, les Bravos de la Nuit qui vont entamer aujourd'hui, donc mardi 18 août, leur 39e édition du 18 au 22 août. Donc, alors on a le programme sous les yeux, il y a beaucoup de choses, on va choisir un petit peu au pied levé des spectacles à vous présenter. Il y a des spectacles très jeunes publics, donc Bateau sous l'eau de la compagnie Rayon de Lune, ainsi que le spectacle Mon Pote de la compagnie Les Lierres Blancs, qui auront lieu donc le vendredi 21 et samedi 22 août pour le premier Bateau sous l'eau et le mercredi 19 et jeudi 20 août pour Mon Pote.
0: Toujours pour les jeunes publics, il y a deux conteuses qui vont venir. C'est la même d'ailleurs, mais elle compte deux choses différentes.
1: C'est tout public par contre.
0: Ah ouais, ok. Mais c'est à partir de 5 et 8 ans et l'autre à partir de 10 ans. Donc il y a les contes sous l'arbre, entre mercredi 19 et vendredi 21. C'est des contes différents, donc vous pouvez tous aller les voir. Et puis il y a un autre spectacle de contes qu'elle fait qui s'appelle D'une rive à l'autre, histoire migrante. Donc ça c'est seulement le samedi 22 août à 19h au jardin du parc de l'hôpital. Et j'avais envie de vous le lire celui-là parce qu'il m'a un peu tapé dans l'œil comme dans d'autres. D'ailleurs, je trouve que la programmation est super.
1: Ouais, c'est vrai qu'il y a plein de trucs qui font envie.
0: L'histoire de l'humanité est faite de migrations. Les histoires du spectacle sont écrites par des Italiens et Italiennes qui vivent de près l'accueil des migrants-migrantes à Lampedusa, auxquels la conteuse mêle son expérience d'émigrer. Parce que si le déplacement est une nécessité, le faire est un déchirement. La conteuse, par ce spectacle, veut rappeler à qui l'écoute qu'il n'y a aucune différence entre une fille italienne de 11 ans qui traverse l'Atlantique en 1900 et celle qui traverse la Méditerranée aujourd'hui, et que naître sur une rive ou une autre n'est pas un mérite mais un simple hasard. Trois histoires se succèdent, la narration alterne peur, déchirement, doute, avec espoir, rêve, valise remplie de souvenirs. Pendant toute la narration, la Sardaigne

0: Natale de la conteuse va vous accompagner et peu importe si on ne comprend pas l'italien, car les sentiments sont universels. C'est un spectacle qui dure une heure, donc les tarifs, comme pour beaucoup des spectacles des Bravos de la nuit, c'est entre 13 et 5 euros. Voilà, donc celui-là, c'est le samedi 22 août à 19h.
1: Ensuite, je peux vous parler du spectacle Les Sentiments du Prince Charles de la compagnie Live Collective qui a l'air assez fun. Il y a juste à regarder l'image de la plaquette pour avoir envie d'y aller. Donc ce sera le mercredi 19 au samedi 22 août. Donc il y a plusieurs passages à 18h à la salle Denise Éparvier à chaque fois. N'hésitez pas d'ailleurs à vous rendre sur le site des Bravos de la Nuit. Vous pourrez y trouver la plaquette en PDF si vous ne l'avez pas déjà sous version papier. Et je peux également vous parler de la compagnie La Grande Magouille qui propose le spectacle Feu pour lutter contre l'impuissance et la passivité. Une seule solution, l'organisation. Donc ça, c'est un spectacle pareil qui aura lieu plusieurs fois du mardi 18 au vendredi 21 août à 20h et c'est au jardin de la Maison du Parc.
0: La compagnie L'Excessive propose un spectacle qui s'appelle Dans la Dignité. Donc c'est tous les jours du mardi 18 au vendredi 21 à 22h. Je vais vous lire le synopsis. Qu'est-ce que mourir dans la dignité ? Vaste débat pour un sujet tabou en France qui comporte autant de termes que de cas différents. Euthanasie, suicide assisté, fin de vie. Comment dire au revoir à celle qui nous a donné la vie face à ces situations ? Voilà, c'est plusieurs personnes qui parlent du décès de leur mère. Et puis, il y a un spectacle qui s'appelle Allo Stella, et c'est un spectacle radiophonique. Donc, c'est une personne qui anime une émission de radio la nuit. Et puis, ce soir-là, elle reçoit plein d'appels qui la mettent sur une piste. Donc, c'est un espèce de thriller théâtral. Et là, c'est à 21h du mercredi 19 au samedi 22 août. Voilà, c'est des spectacles qui durent pas très longtemps. Je crois que dans le programme, celui qui dure le plus longtemps, c'est 2 heures. Et puis voilà, comme disait Morgan, on vous invite à aller voir le programme en entier parce qu'il y a aussi des concerts.
1: Ouais, on peut peut-être déjà dire qu'il y a aussi un projet mené par des ados, parce que c'est quand même plutôt sympa que des ados fassent du théâtre, et avec une restitution de la pièce travaillée plusieurs fois également, du mercredi 19 au samedi 22 août. Le nom de la pièce, c'est Alice pour le moment. Allez, je vous lis le petit synopsis. Alice est une adolescente de 13 ans, d'origine chilienne. Elle est réfugiée politique avec ses parents et subit les regards moqueurs des garçons. Elle traverse aussi intensément les difficultés de l'exil vécu par elle-même et sa famille. Alice tente de trouver sa place dans son pays d'accueil, la France, dans sa famille et au collège. Elle décide, malgré les difficultés, de vivre pleinement les moments de bonheur que lui offre la vie à travers l'amitié et l'amour naissant. Voilà, c'est donc du mercredi 19 au samedi 22 août, c'est à 15h30 à la salle Denise Éparvier. Et après, comme le disait Manon, il y a pas mal de concerts. Il y en a un par soir, j'ai l'impression, c'est ça.
0: Ouais, et ça finit par un bal de clôture.
1: C'est ça.
0: Avec un groupe.
1: D'accord, on vous annonce le nom, peut-être sans trop s'allonger là-dessus. Donc le mardi 18 août, c'est la Sanfare, que vous connaissez peut-être, la Fanfare. Je ne sais pas si elle se présente comme la Fanfare de Saint-Julien-Molin-Molette, parce qu'il y a des gens de partout en fait.
0: Oui, c'est vrai.
1: Ouais.
0: Disons qu'elle répète à Saint-Julien.
1: On va dire ça. Mmh. En tout cas, on la connaît bien à Saint-Julien-Molin-Molette, la Sanfare. Le lendemain, le mercredi 19 août, vous pourrez retrouver Phoenix, voilà, un duo éclectique et électrique. C'est très très sympa comme musique. Sur le lendemain, donc le jeudi 20 août, nous allons retrouver Amaran et compagnie. Donc Amaran, c'est un duo musical, poétique, intimiste et chaleureux. C'est deux jeunes personnes, Gaëtan et Magda, Magda a une voix incroyable et Gaëtan a un toucher vraiment très émotionnel avec son violon. Donc avant, on les connaissait sous le nom de Magda et Gaëtan. Et maintenant, ils ont le nom Amaran. Pareil, il y a une émission sur le site de Radio DC si vous voulez aller jeter une oreille, les écouter parler de leur musique. Et le vendredi 21 août, on termine avec Ghislain N. Voilà, j'ai pas trop d'infos sur lui, donc je vais pas trop développer. Et tu parlais d'un bal aussi, Manon ?
0: Et ouais, le dernier soir, donc le samedi, c'est un bal où vous pouvez danser avec un groupe qui s'appelle Costana, je crois.
1: Nickel. Donc ça, c'est le 22 août à 21h. C'est à la place du Fossé. C'est en plein air. Les concerts sont tous sur participation libre. Voilà, c'est bon à savoir. Contrairement au théâtre, c'est qu'on n'a pas parlé des tarifs, mais les tarifs sont les mêmes, à part pour le spectacle ado. Ça va de 13, 9 ou 5 euros selon votre situation. Et un petit mot sur dans les esprits libres, on en a parlé tout à l'heure quand on a parlé de Cinépila. Mais voilà, il y a une séance de cinéma qui est organisée en partenariat avec les Bravos de la Nuit, donc les esprits libres, le samedi 22 août à 15h.
0: Oula, mais faut aller voir le programme pour vous faire une idée. Et puis je pense qu'il y a des spectacles, c'est bien de réserver quand même.
1: Oui, c'est vrai qu'on n'a pas filé l'info là-dessus. Nous vous conseillons d'acheter vos places en amont.
0: Ouais.
1: Ouais, apparemment, il n'y a pas de réservation, mais c'est quand même bien conseillé.
0: Ouais.
1: Voilà. Eh ben, n'hésitez pas à vous rendre sur leur site pour clarifier un petit peu tout ça, parce que ça fait quand même beaucoup d'informations. Et ça va conclure nos annonces, si je ne m'abuse.
0: Voilà, c'est une nouvelle virgule qui a fait naître récemment.
1: Ok, elle est comment on dit ? Elle est bien, voilà.
0: Okay.
1: C'est pas le mot que je cherchais, mais ça ira bien.
0: Okay.
1: Est-ce que t'as envie de nous parler des émissions de la semaine sur notre antenne ?
0: Oui, c'est un peu comme la semaine dernière. Donc sur le créneau des jeunes d'ici et d'ailleurs, on a cette fois-ci le rendu des ateliers intergénérationnels, mais qui se passait cette fois-ci sur Roiffieux. Et puis dans gros format, donc c'est le samedi, il y a la troisième, je crois, partie de la nuit décoloniale qui avait été faite par Radio Saint-Fé. Voilà. Donc c'est super. Moi j'ai déjà écouté les deux premiers. N'hésitez pas.
1: Nickel. Et ben voilà pour les émissions de la semaine. À savoir que le studio d'Annonay était en vacances jusqu'à maintenant et qui rouvre à partir de la semaine prochaine. C'est toujours bon de filer l'information. Donc vous aurez un petit peu plus d'activité sur le 106.6 à partir de la semaine prochaine. On va passer à notre jeu. C'est le jeu Ma Pauvre Lucette.
0: Attends, mais j'ai une bad vibe.
1: Ah, t'as une bad vibe.
0: On a toujours des bad vibes.
1: Ah bah oui, c'est vrai. Allez, une petite
0: beaucoup
1: bad vibe
0: trop.
1: De Manon.
0: Ouais.

0: Alors, c'est une bad vibe qui nous vient du média web et papier de la Drôme qui s'appelle Ricochet. Vers un état d'exception pour préparer la guerre. C'est vrai que cette petite musique, c'est super. Aucune réserve, aucune limite. Le Conseil constitutionnel a validé le 6 août l'intégralité des mesures militaires du gouvernement, en particulier la création d'un état d'alerte de sécurité nationale, c'est-à-dire un état d'urgence sans aucune limite de temps et au contour flou pour préparer la guerre. Le Conseil constitutionnel avait été saisi par les députés insoumis, écologistes et communistes, qui n'a finalement rien censuré ni modifié. C'est super, c'est toujours l'été que passent des petites lois sympathiques comme ça. Dans cette loi, le gouvernement débloque aussi 436 milliards d'euros pour l'armée dans les 4 prochaines années. Relisez ce chiffre et mémorisez-le quand les médias oseront encore nous dire qu'il faut se serrer la ceinture ou qu'il n'y a pas de budget pour les retraites, les hôpitaux ou les écoles. Donc là, je continue à vous lire l'article. Il faut reconnaître que les macronistes ne chôment pas cet été. Vote du permis de tuer pour la police calqué sur le RN. Vote du permis d'empoisonner en réintroduisant les pesticides interdits. Mesure néolibérale. Nomination d'un militant d'extrême droite au poste de défenseur des droits. Ah oui, c'est vrai, il y a eu ça aussi. Instrumentalisation de l'antisémitisme. Doublement des franchises médicales. La validation des mesures militaires en plein mois d'août et la cerise empoisonnée sur le gâteau au glyphosate. L'état d'alerte de sécurité nationale, donc c'est un état d'urgence militaire imposé sans véritable débat, sans contre-discours, sans opposition dans la rue. Son promoteur, c'est un député macroniste qui s'appelle Yannick Chenevard, qui se vantait d'avoir créé un espace entre l'état de guerre et l'état de paix pour répondre à l'hybridité des conflits. Au nom de la guerre et de l'unité nationale, c'est un régime autoritaire qui s'installe et que n'importe quelle contestation pourrait être interdite au prétexte de maintenir les activités essentielles à la vie de la nation. Ce texte prévoit un nouveau régime exceptionnel qui pourra être déclenché sur tout ou une partie du territoire national par décret en Conseil des ministres en cas de menace grave et actuelle. Et ces dangers sont volontairement imprécis. Une mesure sur la continuité des activités essentielles à la vie de la nation et la protection de la population. Ça, c'était la citation de la loi. Une menace de nature à, je cite encore, justifier la mise en œuvre des engagements internationaux de l'État en matière de défense. Ou encore, une menace justifiant un déploiement des forces françaises ou alliées. En lisant entre les lignes, on voit très bien qu'au nom de la guerre et de l'unité nationale, c'est un régime autoritaire qui s'installe et que n'importe quelle contestation pourrait être interdite. Ce nouvel état d'exception pourra permettre de déroger au droit commun, par exemple d'accélérer des projets industriels en suspendant les normes environnementales et les règles d'urbanisme pour aller plus vite. La ministre des Armées parle de construire des hangars pour stocker des rafales sans passer par les critères de droit commun sur la protection des espèces. Un productivisme de guerre à marche forcée. L'état d'alerte de sécurité nationale permet aussi des fouilles, restrictions d'accès, étend les enquêtes administratives et l'extension de la surveillance algorithmique sur Internet. Voilà, donc je vous invite à aller sur le site de ce média qui s'appelle Ricochet, où vous pouvez retrouver le texte en entier. Sachez aussi que sur cet article, vous pourrez trouver des affiches qui ont été réalisées par l'AG antimilitariste et anti-impérialiste. C'est pas précisé, donc soit c'est une AG dans la Drôme, soit c'est à Paris, j'imagine. Et c'est des affiches contre Thalès et l'INRED. Elles sont à télécharger, à afficher et à coller partout. Et voilà, c'est fini pour cette bad vibe.
1: Merci Manon.
0: De rien. On passe à Lucette maintenant ?
1: Oui, on peut. Ouais. Je pensais que tu allais nous rebalancer un petit son, mais on peut passer à Lucette directement. Ah. Donc cette fois, c'est la bonne. C'est le jeu Ma Pauvre Lucette, une radio que j'allais dire que je suis allé, mais qu'on est allé chercher avec une amie et auditrice de la radio, Marion, pour vos oreilles auditorices.
2: T'es prête ? Hein ? Je te disais, je me lance.
3: Quoi ?
2: Je me lance. Australie.
3: Ah non, pas encore.
2: Ben, on tombe dessus, c'est le jeu, ma pauvre Lucette.
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0: Vous êtes un peu saucé pour le montage, non ?
1: Ah non, il n'y a pas de montage. Là, vraiment une prise d'une radio de ce pays que je ne vais pas te donner. Par contre, j'ai oublié de le dire avant, c'est qu'il y a un point bonus si tu reconnais la musique de fin. Mais du coup, comme je t'ai pas prévenu avant,
0: je la reconnais parce qu'elle est quand même un peu glauque si on écoute le texte. Les paroles.
1: Ouais, elle est super creepy.
0: Ouais. Voilà, donc c'est Sting, le chanteur de Police, I'll be watching you.
1: C'est Every Breath You Take le titre, mais il dit ça, I'll be watching you. Quand tu respires, machin, je serai là en train de te regarder, c'est dégueulasse.
0: Ouais, c'est flippant.
1: Ouais. Et donc voilà pour le morceau, bravo, t'as un point bonus. Ouais. Et pour ce qui est de la radio, j'aimerais pas être à ta place. Hein.
0: moi non plus. Alors des fois, j'avais l'impression d'entendre une langue latine et puis des fois une langue plutôt d'Europe du Nord.
1: Ok.
0: Un accent. Voilà, donc j'ai pas d'idée à proposer. Qu'est-ce que je peux dire? Non, bah, je vais quand même choisir l'Europe du Nord. Voilà, Danemark. Suède, Norvège, quelque chose comme ça.
1: Okay.
0: Des gens avec un accent plutôt latin, je dirais.
1: Très bien. Bah, au moins, tu montes et t'aurais continué un peu, tu serais peut-être arrivé.
0: Islande.
1: Ouais, bravo. Mm. C'est ça, c'était bien une radio islandaise donc de Reykjavik, la capitale de l'Islande, et qui s'appelle Retro FM, comme on a pu aussi le voir, l'entendre, à travers tous les petits extraits musicaux qui faisaient quand même bien 80s, 90s. Tout ça.
0: C'est vrai.
1: D'ailleurs, ils l'ont dit dans la radio à un moment.
0: Ouais.
1: Voilà, donc Retro FM de Reykjavik en Islande. On arrive à la fin de notre bidomadaire, il me semble.
0: Et oui, et t'as choisi une petite musique de fin, ce que t'annonçais au début.
1: C'est ça. C'est trois petits teasers de trois morceaux différents donc du groupe Forofa, que vous pourrez retrouver, on le rappelle, le dimanche 23 août à Burdigne, lors de la fête de Burdigne, la fête solidaire. Le concert est à 17h30, c'est un bal, concert donc brésilien et initiation à la danse. Et on va écouter donc des extraits de Forofa. Merci pour votre écoute, auditeurice. Et on se retrouve mardi prochain en un petit peu plus grand effectif.
0: C'est ça.
1: À bientôt.
0: Ah, c'est dommage, la musique ne se lance pas.
1: Quel dommage.
0: C'est triste, ouais, c'est très triste.
1: Est-ce que tu veux que je dise des trucs pendant que tu cherches un autre lanceur pour lancer la musique?
0: Ah bah oui, c'est une très bonne idée, ouais. Ça. Allez, je te laisse improviser.
1: Allez, je vais pas improviser grand-chose, je vais vous rappeler, j'ai commencé à vous rappeler un petit peu l'horaire de Forofa. Donc avant Forofa, à Burdigne, le 23 août, à midi, du coup, il y a le concert participatif que Charles vous a présenté tout à l'heure avec percussion corporelle, chant. L'idée, c'est de faire participer le public. Et à 15h, le grand cabaret cirque de la compagnie Prise de Pied, un spectacle clownesque, tout public. Est-ce que tu as eu le temps de trouver un lecteur, Manon ?
0: Bah oui, on va essayer. J'espère que ça marche cette fois-ci.
1: Merci, bonne écoute.
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1: 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Chères auditrices et chers auditeurs de Correspondance, une émission produite par Radio D'ici. Bonjour, nous sommes avec Manon en direct du studio de Radio D'ici à Saint-Julien-Molin-Molette. C'est l'été. Allez-vous écrire une carte, un journal, une lettre, lui écrire pour dire qu'il fait vraiment très chaud cette année? Non, c'est pas ça ce que je veux dire. Enfin, si, bien sûr, il fait chaud cette année, mais ce n'est pas important. Comment ça, ce n'est pas important? Si, bien sûr, enfin, mais pas que, enfin voilà. Alors là, je suis au bord d'une rivière. Non, je suis à bicyclette. Ah non, bien sûr, je ne peux pas écrire à bicyclette. Je suis sur une terrasse et je regarde passer des gens que je ne connais pas et j'imagine. À partir du réel proposé, je développe. C'est difficile d'écrire. Parfois. À quoi bon? Ce que j'ai à dire, est-ce vraiment intéressant? Est-ce que personne ne l'a déjà écrit avant moi? Alors après s'être bien censuré, auto-censuré, après avoir bien douté, rappelons-nous que c'est en écrivant qu'on découvre le plaisir et le pouvoir d'écrire. Transmettre une pensée à quelqu'un en espérant que cette personne la comprenne. Alors, comme c'est l'été aussi, que nous avons besoin de légèreté, parce que notre époque n'est pas légère, mais bon, y a-t-il eu une époque légère? On peut se poser la question. Donc nous allons avoir dans cette émission de l'air, des îles et de la légèreté. Avec Pierre Dac. Car Pierre Dac, donc ça c'est l'amuse-bouche, il nous propose des petits modèles de lettres si jamais on ne sait pas quoi écrire.

Voilà. On se dandine. On y est là, ça y est. On est dans l'été, dans la légèreté avec ce petit air Sabali remixé. Alors, les lettres de Pierre Dac, les modèles. Premièrement, il va nous donner un petit modèle de écrire pour ne rien dire. Monsieur ou madame, je me fais un devoir de vous écrire ces quelques mots qui, je l'espère, vous trouveront de même. Je souhaite que votre état de santé corresponde au désir que vous devez certainement avoir de voir votre santé se maintenir de façon satisfaisante. Et puis, vous informer que de mon côté, c'est identique. La situation est inchangée depuis les changements dont je n'ai pas cru devoir vous informer, étant donné que ça n'aurait pas changé grand-chose à l'état de nos relations qui, j'en ai la ferme conviction, continueront à rester aussi communicatives que par le passé. J'espère également que votre rhume des foins n'aura été qu'un feu de paille et que vos enfants sont plus que jamais dans la tradition familiale qui est de mise en vigueur depuis qu'elle existe. Rien d'autre de bien intéressant à vous communiquer pour l'instant, dans l'espoir de vos nouvelles. Je vous prie de me croire votre toujours dévoué et vous mettez votre signature. Deuxième modèle de lettre à envoyer pour s'excuser de ne pas écrire. Alors, monsieur ou madame ou monsieur et madame ou chère vieille gamelle de choses, je viens par la présente m'excuser très sincèrement de l'impossibilité dans laquelle je me trouve présentement de vous écrire le moindre mot. Chaque jour, je remets à plus tard le soin de vous envoyer de mes nouvelles et m'inquiéter des vôtres. Je n'y parviens pas. Les affaires, les ennuis, les rendez-vous, etc. Bref, je ne peux trouver une minute de tranquillité pour remplir à votre intention la valeur même d'une demi-page. J'espère que vous ne m'en tiendrez pas rigueur. De votre côté, s'il ne vous est pas possible de m'écrire, eh bien, veuillez avoir l'obligeance de me le faire savoir au plus tôt par lettre. Encore une fois, toutes mes excuses pour mon silence et croyez à tout ce que vous voudrez croire. Et vous mettez votre signature. Post-scriptum, il n'y en a pas. Lettre à adresser à votre marchand de charbon pour lui passer une commande. Cher monsieur ou chère madame, les frimas n'étant pas encore parvenus au terme de leur course frigide et connaissant la réputation et par expérience personnelle votre haute compétence en matière de combustible, serait-il trop indiscret et exagérément audacieux de vous prier de vouloir me faire parvenir à votre convenance les coefficients caloriques nécessaires à mes principes vitaux. Espérons que la présente trouvera auprès de vous la faveur d'un accueil bienveillant et en l'attente impatiente de l'honneur de votre proche visite, croyez, cher monsieur, chère madame, à l'assurance de ma haute considération et de mes sentiments respectueux et vous mettez votre signature. Lettre à adresser à monsieur le préfet de police pour solliciter une place de président ou de présidente de la République. Monsieur le préfet, alors, ayant appris d'une manière fortuite, quoique fort honorable, qu'il y aurait prochainement une place vacante à la présidence de la République, j'ai l'honneur, par la présente, de solliciter de votre haute bienveillance l'octroi de cette place que je me sens capable de remplir à votre entière satisfaction et au mieux des intérêts de votre maison. Je tiens à votre disposition un curriculum vitae détaillé ainsi que les certificats des maisons qui m'ont employé, d'où je suis partie de mon plein gré et libre de tout engagement. Je vous signale à toutes fins utiles que je possède un habit, une jaquette, un complet croisé et que je porte avec une certaine désinvolture le chapeau claque, le bicorne ou la chéchia. Je vous serai fort obligé de bien vouloir me fixer un prochain rendez-vous afin que nous puissions débattre des conditions. En l'attente d'une prompte réponse, je vous prie d'agréer monsieur le préfet ainsi que votre dame l'assurance de ma parfaite considération sans préjudice de mes salutations distinguées et de mes civilités empressées. Et vous mettez votre signature, bien sûr. Et enfin, une petite lettre anonyme, un modèle, hein. Monsieur ou madame ou pauvre imbécile, tu ne vois donc pas qu'on se paye honteusement ta tête? Pendant que tu es occupé à te tuer à la besogne, on profite de ton absence pour te bafouer, alors qu'on te prodigue des marques d'affection que tu prends pour de l'argent comptant, tu es la risée du quartier. Rentre donc un jour chez toi, 2 heures plus tôt que d'habitude, et tu seras édifié. Tâche de regarder autour de toi et tu verras. Ah, bon entendeur, salut. Eh bien voilà, c'était un petit amusement pour cette correspondance du mois d'août. Eh bien maintenant, on va se donner de l'air avec Claudine Lebeg.

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1: La grande Claudine Lebeg. Alors pour information, elle vient de sortir un nouvel album, Ouf, et elle est en tournée un petit peu, enfin elle a déjà fait pas mal de dates, mais en tout cas vous pouvez retrouver son album qui est vraiment très à l'image des autres, merveilleux. Alors, après Pierre Dac, nous allons passer à Gérard Massé qui a écrit, hein, c'est un tout petit livre qui s'appelle « Écrivez, on vous répondra » aux éditions Le Temps qu'il fait, et apparemment c'est parti d'une histoire vraie. Alors voilà, c'était en 2005 qu'il a écrit ça. Donc la petite introduction de Gérard Massé. Au début du siècle dernier, soit donc en 1905, Paris-Plage était la station balnéaire du Touquet, avec de vraies plages, un vrai bord de mer et de vrais baigneurs. Les Parisiens prenaient le train pour goûter les joies de la plage en s'étonnant de la nouvelle liberté que permettait le chemin de fer. C'était l'époque où Alphonse Allais rêvait d'installer les villes à la campagne, avant que Pierre Dac, dans sa grande sagesse, proclame qu'il n'y a plus de limite une fois que les bornes sont franchies. Ces deux précurseurs ne seraient donc pas étonnés du tour que prennent certains événements. Mais ils auraient tout de même des occasions de rigolade auxquelles ils n'avaient pas pensé, d'autant que la fumisterie n'en était qu'à ses débuts. Et si elle amusait déjà beaucoup jusqu'à donner des idées d'exposition, elle n'avait pas encore inspiré des projets officiels. C'est fait depuis longtemps, au point qu'il n'est plus un programme électoral qui ne promette le bonheur pour tous et la fête permanente. Mais quelques élus scrupuleux passent quelquefois aux travaux pratiques dans la marge d'action dont ils disposent encore. De plus en plus étroite, à vrai dire. C'est ainsi que la mairie de Paris, inspirée par le parti écologiste ou par un entrepreneur de spectacle, plutôt que d'envoyer les Parisiens au Touquet ou sur la côte normande, a décidé de déplacer le problème en ne reculant pas devant la dépense, hein, mais la facture se perd dans un tas de comptes aussi obscurs que difficilement vérifiables, et persuadée que le ridicule ne tue pas, en quoi elle a parfaitement raison, elle a donc transporté des tonnes de sable et même des palmiers, en hommage au Brésil, au bord d'un fleuve où l'on ne se baigne toujours pas. Bon, depuis, on peut se baigner depuis les Jeux Olympiques, mais encore que je ne sais pas si beaucoup de Parisiens se baignent. Donc, au bord d'un fleuve où l'on ne se baigne toujours pas, malgré les promesses d'un ancien maire devenu président de la République. Deux ou trois fois, j'ai essayé de dire sérieusement à l'un de ces élus que l'on croit responsable, à quel point l'aménagement de ces gigantesques décors de télévision dignes d'Interville ou des fastes de l'Empire romain revisités par le péplum me semblait saugrenu et dispensieux. À chaque fois, on m'a proposé un argument que l'on croit imparable. Le succès de l'opération. À ce compte-là, le jeu télévisé le plus bête et le plus dégradant est un chef-d'œuvre culturel. Et le moindre sondage, la manifestation de la vérité. Il me semble avoir connu une époque, mais j'invente peut-être, où je me fais des illusions rétrospectives, où quelques politiciens mettaient un point d'honneur à éclairer le peuple, en prenant même le risque de se tromper, au lieu de l'infantiliser par tous les moyens. Ayant le sentiment de ne pas être entendu quand je parlais sérieusement, j'ai donc changé de tactique. Au lieu de ramer à contre-courant, on s'épuise vite si on ne s'entraîne pas tous les jours, j'ai décidé de pousser le bouchon un peu plus loin. Au retour des dernières vacances, peut-être parce que le repos m'avait mis de bonne humeur, sans doute aussi parce que je revenais d'Afrique où la confrontation avec des problèmes qui n'ont rien d'imaginaire remet un peu les idées en place. J'ai écrit à nos édiles pour leur proposer Paris-Neige. Le climat parisien étant ce qu'il est, Paris-Plage est une manifestation forcément éphémère et malgré quelques lubies comme la transformation des Champs-Élysées en stade olympique avec le succès que l'on sait, quelques intermèdes comme la technoparade ou la gay pride sans oublier les motards en colère et les marathoniens, le divertissement généralisé risque de connaître des temps morts. J'ai donc envoyé la lettre suivante au maire de Paris, à son adjoint chargé de la culture, ainsi qu'au maire du 18e arrondissement, le principal intéressé. Monsieur le maire, Paris-Plage a pris fin et sauf bouleversement climatique imprévu, il faut patienter un an pour voir se renouveler l'opération. En attendant, je me permets une suggestion de bon sens. Lancez Paris-Neige sur les hauteurs de la butte Montmartre. Il suffirait de barrer quelques rues à la circulation et de transformer le funiculaire en remonte-pente. Pour la neige, aucun problème, on dispose aujourd'hui de canons très efficaces. En espérant que vous retiendrez ma proposition, qui n'a d'ailleurs pas grand mérite puisqu'elle s'inspire de la politique municipale, je vous prie de croire en mes sentiments les plus attentifs. Gérard Massé, eh bien, je vous laisse avec Jeanne Moreau pour avoir la réponse juste après Mon île, ton île de Jeanne Moreau.

Alors, de l'île de Jeanne Moreau à l'île de la Cité à Paris, donc nous revoici avec Gérard Massé qui a fait une proposition au maire du 18e arrondissement d'organiser un Paris-Neige. Alors, donc je vais vous lire la réponse du maire. Juste l'introduction à cette réponse, l'introduction de Gérard Massé qui nous dit « À défaut d'une réponse sur le même ton, difficile de la part de gens qui font profession d'être sérieux, je pensais recevoir une réponse convenue. L'une de ces réponses trop polies pour être honnête, auxquelles nous sommes parfaitement habitués, mais secrètement j'espérais sans y croire que ma provocation aurait un autre écho. Eh bien j'ai été servie, car non seulement on prenait ma proposition au sérieux, mais on y avait pensé avant moi. Des études étaient même en cours. C'est le maire du 18e arrondissement, ancien ministre, comme le rappelait son papier à lettres, qui se faisait un plaisir de me donner toutes ces précisions. Cher monsieur, je fais suite à votre courrier du 30 août dernier qui a retenu toute mon attention. Plusieurs sociétés ont déjà fait part à la mairie du 18e et à la ville de Paris de leur projet de créer une piste de ski sur la butte Montmartre. Ces projets sont actuellement à l'étude au service des événements de la ville de Paris mais se heurtent à des problèmes de coûts. Si un projet nous est proposé à un coût raisonnable et acceptable pour les finances de la ville, je le soutiendrai bien volontiers. Restant à votre disposition, je vous prie de croire, cher monsieur, à l'assurance de mes salutations les meilleures. Daniel Vaillant. Après le fou rire qui prend n'importe qui de sensé devant une pareille missive, j'ai vérifié autour de moi, mais il est vrai que si on s'assemble, c'est qu'on se rassemble, la consternation finit par l'emporter. Ainsi donc, on apprend que le projet est à l'étude et qu'il n'est écarté que parce qu'il est trop cher. Il faut se réjouir au passage qu'un reste de lucidité, fût-il économique, freine les élans de nos élus. Mais c'est une mince consolation, car on a beau savoir que la planète de Vulcania à Las Vegas, en passant par Disneyland et les réserves naturelles, est devenue un gigantesque parc d'attractions, on est tout de même pris de vertige devant l'énormité des dégâts et l'on attend avec crainte le projet qui va sortir des cartons parmi tous ceux qui pourraient détourner l'attention du peuple en lui fournissant un peu d'opium. Du pain et des jeux, la recette est vieille comme l'Antiquité. Et dans ces temps de chômage triomphant, d'économie dévastée, les jeux sont de plus en plus nécessaires au pouvoir de toutes sortes. La preuve, c'est que l'adjoint à la culture, Deputy Mayor of Culture, dit, son papier en tête, à l'usage des ploucs et des snobs, prend non seulement la peine de me répondre, mais ajoute à la main ses félicitations. L'idée circule, écrit-il avant d'ajouter ses remerciements pour mon implication citoyenne. Dans ce sabir politico-publicitaire qui s'apparente au bourrage de crâne et qui nous vaut des espaces civilisés pour désigner des voies refaites, des carrefours redessinés, des terre-pleins fleuris ou des pistes cyclables, sans vouloir monter sur de trop grands chevaux, on se rappelle à ce propos la novlangue inventée par George Orwell ou la fausse parole dénoncée en son temps par Armand Robin. De dangereux anarchistes, il est vrai, ou des esprits libres, tout simplement. Francis Ponge, quant à lui, conseillait aux jeunes gens d'entrer chez les pompiers pour contester l'ordre établi. Non, pour mettre le feu et pour tout noyer sous l'eau, selon une méthode qui a fait ses preuves lors du déluge. De même, l'abus des paroles ne peut être contesté que par la surenchère. Et le bref échange que je viens de résumer donne furieusement envie de pousser un peu plus loin la plaisanterie. Par exemple, en écrivant au secteur d'État aux handicapés, afin qu'il oblige les viticulteurs à coller sur leurs bouteilles des étiquettes en braille. Mais chacun peut compléter la liste des loufoqueries. Tout ce qu'on risque, c'est d'être pris au sérieux. Écrivez, on vous répondra. Écrivez pour proposer une course en sac, un concours de mangeurs d'andouilles ou de débiteurs de promesses, on vous répondra. Écrivez pour demander qu'on encourage la recherche en faveur du dentifrice anti-stress, on vous répondra. Écrivez pour qu'on lutte contre l'invasion des castors dans le bois de Boulogne, on vous répondra. Écrivez pour que votre animal de compagnie puisse hériter de vos biens, on vous répondra. On vous répondra parce que tout vaut tout et réciproquement et parce qu'au fond, on n'en a rien à foutre. PS, j'avais alerté aussi le député de ma circonscription, un opposant au maire, qui ne m'a pas répondu, en flairant vraisemblablement la supercherie. Mais son mérite n'est pas bien grand, car je lui demandais en même temps où en était son projet de fête vénitienne Place Saint-Georges, une promesse sortie de sa manche une veille de second tour, et qu'il avait sans doute oublié lui-même. Dommage, car des gondoles sur cette place minuscule et en pente, cela aurait eu de la gueule. Sans parler de la fondation Thiers en guise de palais des doges. Mais on ne perd rien pour attendre, puisqu'il prépare une nouvelle candidature.
Voilà, donc ça c'était en 2005. Donc évidemment, il y a des personnages qu'on a oubliés, des personnages ou les maires de Paris ou d'arrondissement, ou qu'on ne connaissait pas comme moi. Voilà, donc c'était une petite correspondance, on va dire, cocasse, un peu absurde, un peu légère, j'espère. Je vais vous laisser avec et j'ai du courrier pour vous. Et on se retrouve donc à la rentrée, en forme, j'espère, pour tout le monde. Et puis, je vais mettre donc juste avant le « Et j'ai du courrier pour vous », un morceau de Karl Orff. À bientôt, portez-vous bien.

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1: Aujourd'hui, le scolaire Brad Pitt et le concluant Jean-Claude Duss. Château de Miraval, le 12 juillet 2024. Monsieur Duss, je suis tombé il y a quelques années déjà sur votre publicité dans Var Matin. Jean-Claude Duss, avec un D comme Duss, expert en séduction, coach charme, cours de drague et succès garanti, même quand on n'a pas un physique facile. À l'époque, ça m'avait fait sourire. D'autant plus que j'ai un physique des plus avenants, comme vous le savez sûrement. Mais allez comprendre pourquoi j'ai toujours gardé cette page de journal pliée en quatre dans mon portefeuille, comme un gris-gris. La vérité, c'est que je le savais déjà à l'époque, au fond de moi, que j'avais un problème. Pour le reste du monde, je semblais l'homme le plus heureux sur Terre, au summum du succès dans ma carrière, marié à l'une des plus magnifiques et passionnantes femmes qui existent, père de six merveilleux enfants, richissime, adulé. Bref, heureux. Et puis ça a été la dégringolade. Je sais bien que j'ai toujours eu la main un peu lourde sur la bouteille. Et ça a précipité ma chute. Avec Angie, ça faisait longtemps que ça n'allait plus. Les enfants étaient toujours de son côté en plus. Et puis, les temps sont durs pour les hommes comme nous. Hashtag tu sais quoi. Enfin voilà, un divorce infernal, la perte de mes droits de garde, les baraques vendues, les gamins qui retirent mon nom de leur état civil... Ça m'a fait réfléchir. Et j'ai remis le nez dans mon passé. C'était pas joli joli. À chaque film, une nouvelle conquête. Je quittais la précédente dès que je rencontrais une nouvelle actrice belle et sympa. Je suis ce qu'on appelle un cœur d'artichaut. J'ai plus rien. Il y a eu Juliette, puis Gwyneth, puis Jennifer et Angelina, et quelques autres au milieu. Je les ai fait souffrir. Je m'en rends compte maintenant. Je voudrais changer de système. Devenir un mec bien. Et c'est là que j'ai repensé à votre annonce. Je me suis renseignée sur vous. Vous avez une super bande de copains, au teint hâlé. Moi, j'en ai pas trop des copains, et encore moins des copines. L'amitié entre les hommes et les femmes, ouais, je sais pas. Mais vous, vous y arrivez. Puis votre carrière au cinéma aussi est exceptionnelle. J'ai entendu que certaines femmes vous trouvent très beau. Bon, les goûts et les couleurs, hein. Puis vous êtes toujours sur le point de conclure. Comme quoi, on peut être sympatoche, aimer de ses amis, talentueux... pas super sexy et malgré tout avoir une vie amoureuse pleine d'aventures, riche et bien remplie. Je crois qu'il est temps pour moi de me remettre en question. Je voudrais suivre vos enseignements. Faites de moi un homme nouveau. Bien cordialement, Brad Pitt.
3: Radio Galaswinda, bonjour. Galaswinda, le 1er septembre 2024. Salut Brad, excuse-moi, je te réponds un peu en retard, j'ai été retenu par une copine à Paris, une chieuse, enfin une histoire, bon. Tu t'es tourné vers la bonne personne. Jean-Claude Duss, cours de charme, coach en drague, à ton service Brad. Je suis le mal alpha de la situation. On va aborder chaque élément individuellement. Il y a du boulot, c'est moi qui te le dis. Tu dois absolument respecter les étapes du programme et me renvoyer des nouvelles par courrier. Étape 1. Tout d'abord, Brad... tu peux pas tout miser sur ton physique. Le cheveu blond et en brosse, ça fait nazi, quoi. Les chéries, Angelina et les autres, elles nous préfèrent avec les tempes légèrement dégarnies. On a un excellent coiffeur visagiste en France, ce pays merveilleux, un certain Schwarzkopf. Donc, éventuellement, tu nous arranges cette coupe et tu laisses pousser ta moustache. Soigne ton look, mec, si tu veux conclure. Peignoir jaune, putain. Étape 2. Quand, comme toi, on a eu une année difficile sentimentalement parlant et qu'on est au bout du rouleau, on adopte les bonnes attitudes, mec. Le sport, c'est judo, ski, on évite la piscine, la mer et la rando. La musique, c'est l'harmonica. Tu sais, en bossant une demi-heure par jour, en 2-3 mois, tu joues comme moi, hein. Tu arrêtes illico la boisson et tu sculptes ta posture. Regarde sur la photo de moi que je t'envoie. Regard perçant, torse bombé, totale confiance. Alors, tu te retestostérone, tu laisses tomber tes six chiards et tu crois en ton cœur de pierre et non d'artichaut. Tu peux manger un peu de fougne, mais pas trop. Étape 3, c'est un exercice à rendre à l'écrit en 15 lignes. Si t'étais coincé sur une île déserte avec une nana dans le genre Gigi, tu tiendrais combien de temps? T'es dans l'ascenseur, forcément, bon bah il y a des idées qui viennent. Et c'est normal, c'est normal. Donc ça, Brad, c'est le test des amitiés filles-garçons. Alors Brad, considère ces trois premières étapes comme du secours. Et surtout, Brad, si je peux me permettre de te donner un dernier conseil, oublie que t'as aucune chance, vas-y, fonce. On sait jamais, sur un malentendu, ça peut marcher. Jean-Claude Duss, avec un D, comme Duss.
1: Château de Miraval, le 2 octobre 2024. Bonjour coach. Merci beaucoup d'avoir accepté de me prendre sous votre aile. Jusqu'à présent, je tiens bon, j'ai suivi à la lettre tous vos enseignements. En voici le résumé comme vous me l'avez demandé. 1. Le look. Je suis allée chez Atmos Air, un salon qui ne paye pas de mine dans mon village de Provence, mais où les gens sont très sympas. Ils ont vite compris mon problème et m'ont relooké totalement grâce à une teinture auburn et une petite coupe court devant et long derrière, plus communément appelée mulet, comme vous me l'aviez conseillé. J'ai également laissé pousser ma moustache en forme de guidon pour compléter le style. 2. Hygiène de vie. J'ai repris le sport. Je me suis inscrite au karaté débutant à la MJC de Corrence. Il n'y avait qu'un cours pour les 8-10 ans, mais franchement, je ne regrette pas. Je me suis fait quelques copains et puis le niveau est impec pour moi. Hier, on a appris le Maweshigeri. Je ne sais pas si vous connaissez. C'est un coup de pied circulaire. Je le maîtrise déjà pas trop mal. Pour l'harmonica, c'était pas évident. Donc, à la place, sur les conseils d'Yvonne, ma voisine de 87 ans, j'ai intégré la chorale œcuménique. On prépare un spectacle pour Noël avec un florilège de reprises allant de Britney Spears à Mireille Mathieu en passant par La Lorraine et Jules. Je m'éclate. J'ai goûté la fougne, mais vraiment, mon palais américain n'a pas du tout supporté. Et je ne bois plus du tout, excepté de temps en temps un petit verre de liqueur d'échalote relevé au jus d'ail. Vous savez, c'est la bouteille avec le crapaud. 3. Le test de l'île déserte. Voilà ma rédaction. Je suis sur une île déserte avec Gigi Hadid. C'est bien elle dont vous parlez, hein. Moi, j'en connais pas d'autres. Bon, Gigi, elle est super belle et puis vachement sympa. J'essaye de résister au max, mais je tiens environ 19 secondes avant de lui faire mon regard de braise en passant la langue sur ma lèvre supérieure. C'est ma botte secrète. À la seconde 27, elle tombe dans mes bras. Je crois que j'ai raté le test de l'amitié. En plus, 10 minutes plus tard, la Semeud Flotilla fait escale sur notre île en direction de Gaza et Gigi part avec Rima Hassan et Greta Thunberg. Je me retrouve tout seul comme un con sur l'île déserte. Voilà, Jean-Claude. Quelle est la suite du programme de coaching? Pour le moment, je ne vois pas trop d'amélioration. Mais je crois en vous. Je persévère. Bien cordialement, Brad.
4: J'espère que ça va pas durer longtemps, je vais être en retard, moi.
3: Val d'Isère, le 12 novembre 2024. Salut Brad. Quand te reverrai-je? J'ai bien reçu ton courrier, mais je voudrais te voir en vrai avec ton nouveau look mulet moustache. N'oublie pas le peignoir jaune, mec. On fait pas les choses à moitié. Là, tu seras splendide. Bon, je fais vite, je suis crevée, j'ai pas fermé l'œil de la nuit, j'ai été attaquée par des bestioles. Alors, première partie, le look, ok. Passons à la partie 2. Sport et loisirs. Faut que t'ailles te tremper. T'as besoin d'un coup de fouet, Brad. T'es tout cyanosé. Tu fais gaffe au soleil et j'autorise la piscine.
5: Parle par les cheveux.
3: Partie 3. La relation homme-femme. Alors là, ça va pas du tout, Brad. Je te considère comme définitivement perdu. Avec Angelina, t'as été modelé à l'italienne. Et ok, ils assurent les macaronis, mais on s'en remet à la French Touch. Jean-Claude Duss, avec un D comme Duss, il est français et à ton service. Pour la séduction, t'as oublié le parfum, mec. T'as tout fait foirer juste avec ce détail. Tu t'asperges le crâne d'eau de Cologne et là, t'es à deux doigts de conclure.
4: C'est-à-dire qu'on peut pas vraiment tout miser sur notre physique, surtout toi.
3: Laisse tomber tes trucs de lèvres et puis pendant qu'on y est, arrête aussi la liqueur et la fougne, ça te réussit pas. Deviens végétarien. Tu peux passer à l'étape fondue de fromage, vin blanc. Attention, on n'oublie pas de se parfumer après la fondue, Brad. Pour l'amitié, là, on va passer à la vitesse supérieure. Tu vas appeler SOS Détresse Amitié. C'est une bonne bande de potes sur Paris. Ils vont te faire du bien, te remonter le moral. T'appelles de ma part et tu demandes à parler à Pierre ou à Thérèse.
6: Bien.
3: Éventuellement à Madame Musquin, mais elle est moins commode.
7: Allez hop, à Créteil.
3: Donc tu les appelles et tu vas reprendre confiance en toi en quelques minutes. Bon, comme t'as quand même pas mal avancé, je vais te rajouter un exercice de drague, car je suis un homme d'honneur et comme tu vois pas d'amélioration, je vais te prouver le contraire. Tu vas écrire un joli poème d'amour. Puis tiens, bah, tu vas le lire à Thérèse de SOS. Tu vas voir, elle va craquer direct.
5: Rappelez-moi d'une cabine qui fonctionne.
3: Deux, trois rimes bidons, des mots fleurs bleues et tu te la mets dans la poche. Considère cet exercice comme ton deuxième test, mec. Fais ça pour les fêtes de fin d'année, plutôt que ta chorale. Allez, je file au karaté parce que tu vas quand même pas m'apprendre le mawashigeri. J'attends ton retour. Jean-Claude Duss, avec un D comme Duss.
1: Salut coach. Comme vous me l'avez demandé, voilà une photo de moi avec mon nouveau look dans mes vignes. C'était pendant les vendanges. Mais je faisais hyper attention au soleil, selon vos conseils, et je portais en permanence un grand chapeau mexicain. Maintenant, il faut que je vous raconte tout ce qui m'est arrivé depuis la dernière lettre. C'est complètement fou. J'en reviens pas moi-même. Il n'y a pas à dire. Vous êtes vraiment un sacré coach, coach. Alors, j'ai appelé SOS Détresse Amitié. Je suis tombée sur Thérèse, une femme charmante, bienveillante, à l'écoute et très habile de ses mains. Je lui ai lu mon poème. Je vous l'écris ici pour que vous puissiez juger et noter cet exercice de drague que vous m'aviez prescrit. Je t'observe, Thérèse. Je te vois. Je te devine derrière le mur et je m'égare. Le son de ta voix, tel le bruit des vagues, résonne à mes oreilles et soudain, je m'évade. Toi et moi, amoureux sur la route de la vie. Ton sourire, tes beaux yeux. Le monde qui nous sourit. Tu avances, je recule. Puis, enfin réunis, nous partons côte à côte vers l'amour infini. Elle a beaucoup apprécié, mais m'a dit que son cœur était déjà pris par un certain Pierre, un artiste peintre.
6: Bien.
1: Mais comme elle a été très touchée par mon poème, elle m'a dit de passer à l'association pour m'offrir un cadeau qu'elle avait tricoté pour moi. Un ravissant gilet aux couleurs chatoyantes. Et c'est à cette occasion que j'ai rencontré Katia. Et ma vie a changé. Katia, c'est ni vraiment un homme, ni vraiment une femme. C'est la douceur et la force, le courage et l'humour. Un sourire, une perruque bouclée, un manteau léopard et un cœur gros comme ça. Au fond, depuis tout ce temps, j'étais en quelque sorte myope des yeux, myope du cœur et myope du cul. Katia m'a ouvert au monde. Ensemble, nous vivons une histoire d'amitié comme je n'en ai jamais connue. Nous voyageons, nous parlons de tout et de rien, nous rions beaucoup et pleurons parfois.
8: Quand on n'est pas une grande connasse à mes 75, avec des sacs comme des obus, alors on n'est rien, on n'est que moche. Bah oui, bah moi j'ai des poils qui me poussent sous le maquillage et je suis un pot à pas, mais je réclame le droit de vivre, voilà!
1: Grâce à Yel, un miracle s'est produit et j'ai renoué avec Chilo, mon enfant de genre fluide. Je me sens mieux dans mes baskets et donc j'ai beaucoup moins besoin de séduire à tout prix. Qu'est-ce que c'est reposant! Merci pour tout, coach. Je vous envoie une caisse de Miraval rosé pour vous remercier chaleureusement pour votre aide précieuse. Bien cordialement, Brad.
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9: Bon, comme quoi, c'est pas compliqué de devenir un beau gosse, hein. Et tout ça dans la bonne humeur. Enfin, dans la bonne humeur, c'est peut-être pas le cas de tout le monde, hein.
3: Ma chérie, je passe des vacances de merde. Qui est l'imbécile qui a inventé la plage? 4 cm entre deux serviettes de bain, là? Les gamins qui gueulent, les chouchous beignets immangeables à 6 euros, les coups de soleil qui brûlent, sans parler de la musique de dégénéré et de tous ces beaux racistes et misogynes. Je sais pas qui est le plus con d'entre eux, mais il y a du niveau. J'aime pas l'été. Ça colle sous les bras et j'ai pas envie de voir les culs des gens. J'aime pas la mer, il y a des crabes vicieux et des méduses visqueuses. Je me languis de rentrer à Paris pour pouvoir faire la tronche dans le métro et te prendre dans mes bras. Je t'embrasse, Jean-Pierre Bacri. Ma tendre Agnès, les vacances de Noël, c'est l'enfer. Bouffer jusqu'à l'écœurement, là, écouter déblatérer les belles-sœurs et beaux-frères de merde, voir s'engouffrer ces nigauds d'enfants dans l'opulence des cadeaux, et encore des cadeaux, et encore des cadeaux. Pfff, pauvre petit Jésus. Et les bonnets, les écharpes, les doudous, il y en a de partout, des couches et des recouches. Je te parle pas des décorations et des chansons de Noël, parce que je vais me mettre à vomir. Vivement nos retrouvailles, je t'embrasse. Jean-Pierre.
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2: À Paris, 9h en temps universel. Merci d'écouter RFI. Un nouveau journal tout de suite avec Florence Tomaso. Bonjour Florence.
3: Bonjour Amélie, bonjour à tous. Voici les titres du journal. L'attente insupportable se poursuit en Cisjordanie occupée pour les familles de trois maisons encerclées par des colons extrémistes. Un siège qui dure depuis 10 jours. Reportage dans ce journal. Le ministre chinois des Affaires étrangères en visite en Corée du Sud. Ce voyage qui était à l'agenda depuis longtemps intervient dans un contexte de tension entre Séoul et Washington. Et puis le Pérou sous les eaux, le pays qui a déclaré l'état d'urgence en raison de la sécheresse, a été frappé par des pluies diluviennes. Et ce phénomène n'est sans doute pas terminé. Explication à suivre dans ce journal. Au Proche-Orient, la situation reste donc inchangée à Kousra, près de Naplouse, dans le nord de la Cisjordanie occupée. Des colons israéliens violents continuent d'assiéger trois maisons palestiniennes. Les habitants sont toujours pris au piège chez eux, terrorisés, dans l'incapacité de pouvoir sortir ou de s'approvisionner. Et cela dure depuis 10 jours. Reportage de Frédéric Misselin.
4: Ces maisons-là sont celles qui sont encerclées.
2: Sur les hauteurs de Kousra, Abdelhakim, un habitant du village, décrit la colline en face inaccessible. C'est une zone militaire fermée par l'armée israélienne. Depuis 10 jours, des colons assiègent trois maisons palestiniennes avec 13 personnes à l'intérieur.
4: Voici la maison de Louaya Boridi qui est assiégée avec son frère et son fils. Et cette maison-là à droite, c'est celle de la famille Hassan.
2: C'est là que sont pris au piège les proches d'Abdelkarim Hassan, un cultivateur. Le vieil homme inquiet appelle sa famille 10 fois par jour.
5: C'est difficile de vivre dans une prison où il est interdit d'ouvrir les fenêtres, où Internet est coupé, où il est interdit de respirer, de sortir. C'est une prison.
2: Le siège est illégal, dit le consul des Pays-Bas pour les territoires palestiniens. Michel Rantenard a été le premier diplomate étranger à se rendre à Kousra.
6: It needs to stop.
7: Cela doit cesser et il est évident que les autorités d'occupation ont la responsabilité de gérer cette situation. Or, ce que je constate aujourd'hui, c'est que les mesures prises pour empêcher ces colons qui commettent ces violences sont insuffisantes.
2: Le maire de la ville, Abdulazim Ouadi, ne décolère pas.
8: 10 jours, c'est un siège beaucoup trop long pour des familles entières, avec des femmes et des enfants. L'armée aurait pu mettre fin à tout cela en 10 minutes.
2: L'armée israélienne, présentée comme la plus puissante du Moyen-Orient, n'a toujours pas délogé les colons violents à Kousra. Frédéric Misselin, Kousra, RFI.
3: Un sursis pour le Canada. Donald Trump a suspendu hier pour 3 jours l'entrée en vigueur de nouveaux droits de douane punitifs. Ces droits étaient initialement fixés à 50%. Selon le président américain, un accord aurait été trouvé. Il prévoirait un accès complet au marché canadien pour tous les produits.

0: Les Américains, un enthousiasme tempéré par le Premier ministre McCarney qui affirme que des progrès substantiels ont été réalisés mais qu'il reste encore un travail important à accomplir pour parvenir à un accord en bonne et due forme. Des frappes ont touché hier à un aéroport militaire en Syrie dans la province d'Idleb. Israël accuse la Turquie de représenter une menace en se préparant à envoyer des troupes sur une base en Syrie, ce dont Ankara se défend. Les États-Unis, eux, ont de leur côté attribué ces frappes à l'État hébreu et les ont condamnées. Turquie toujours avec cette visite officielle qui a commencé lundi à Ankara pour le chef adjoint d'état-major au Soudan. Il a notamment rencontré le ministre de la Défense et le PDG de la société Bakar qui fabrique des drones. L'armée soudanaise, dans la guerre qu'il oppose aux paramilitaires FSR, s'appuie sur du matériel militaire turc et surtout depuis 2 ans sur les drones. Ces derniers mois, alors que la balance penche en faveur de l'armée, la coopération militaire avec la Turquie s'est accrue. Ouda Ibrahim.
1: La coopération militaire entre le Soudan et la Turquie a connu une évolution significative durant le conflit actuel, notamment grâce à un accord avec la société turque Baykar pour la fourniture des drones et des munitions aux forces armées soudanaises pour un contrat signé en 2024 d'une valeur de 120 millions de dollars selon Washington Post. En plus des drones, ce contrat comprend aussi, entre autres, des systèmes de défense anti-aérienne ainsi qu'une assistance au lancement de drones par les experts turcs. L'armée soudanaise utilisait le drone turc TB2 et depuis juin dernier, elle a adopté le Bayraktar Akinci, plus grand et plus performant avec une grande capacité de vol à une très haute altitude. Depuis juin, il y a eu une évolution des combats aériens qui s'opèrent désormais entre drones. Ainsi, plusieurs drones de fabrication chinoise employés par les FSR ont été abattus. Dernier fait en date, c'est ce lundi, au-dessus de Bara, ville du Kordofan du Nord.
0: Et hier, le président turc a déclaré sur la chaîne Al Jazeera qu'il allait continuer à soutenir le Soudan.
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0: Un revers de taille pour la Corée du Sud. Les exercices militaires américano-coréens qui avaient débuté lundi vont durer moins longtemps que prévu. Initialement, ces manœuvres devaient prendre fin le 28 août. Ce sera finalement vendredi, 6 jours plus tôt. Dimanche, Donald Trump avait annoncé une réduction de ces manœuvres conjointes, invoquant notamment sa très bonne relation avec le dirigeant nord-coréen Kim Jong-un. Séoul s'était défendu de toute attaque envers le régime de Pyongyang. Le Pentagone, de son côté, a assuré préserver les objectifs militaires américains. Et c'est dans ce contexte que le chef de la diplomatie chinoise, Wang Yi, entame ce mercredi une visite de 2 jours en Corée du Sud, la première depuis 5 ans. Un déplacement prévu de longue date, mais qui intervient donc, vous l'avez compris, à un moment particulièrement favorable à Pékin, puisque Donald Trump vient de réduire cette participation américaine aux exercices militaires conjoints avec Séoul, semant une nouvelle fois le doute sur la solidité des alliances américaines en Asie. Cléa Broderst.
3: Wang Yi arrive à Séoul au moment où Washington fragilise son propre allié. Donald Trump a pris la Corée du Sud de court en ordonnant une réduction considérable de la participation américaine aux exercices militaires conjoints. Des manœuvres qu'il juge coûteuses, hostile à Pyongyang, mais aussi difficile à justifier après le refus de Séoul de soutenir sa guerre contre l'Iran. Pour Pékin, le timing est idéal. Wang Yi pourra se présenter comme le partenaire stable et prévisible face à une Amérique devenue plus transactionnelle. La Chine devrait aussi rappeler qu'aucune relance du dialogue avec Kim Jong-un ne peut réellement se faire sans elle. Le président sud-coréen espère justement obtenir l'appui de Pékin à son projet de pourparlers sur la péninsule, mais la Chine cherchera surtout à exploiter les doutes suscités par Donald Trump pour desserrer l'ancrage stratégique de Séoul auprès de Washington. Wang Yi parlera donc de paix, de coopération et de stabilité. Et derrière ce vocabulaire diplomatique, Pékin voit surtout une occasion s'engouffrer dans la brèche ouverte par les États-Unis au cœur même de leur dispositif asiatique. Cléa Broderst, Pékin, RFI.
0: En Inde, un hôtel a pris feu la nuit dernière à Calcutta. Selon les autorités, il y aurait au moins 9 morts et plusieurs blessés. Le feu aurait été provoqué par l'explosion d'un climatiseur. La nationalité des victimes n'est pas encore connue. Lundi, ce sont 8 pèlerins qui ont péri dans un autre incendie, toujours d'un hôtel, mais à Tarapit, au Bengale occidental. Ils participaient à un rassemblement pour honorer le dieu Shiva. Au Pérou, une brune de quelques millimètres provoquée par une dépression en altitude a suffi à inonder des quartiers entiers de la capitale Lima. Dimanche, jusqu'à 1,20 m d'eau s'est accumulée dans certaines rues, s'infiltrant dans des maisons et des marchés et engloutissant des voitures jusqu'au pare-brise. Le récit de Martin Chabal.
4: En un après-midi, c'était le chaos. Dimanche soir, Amaranda avait de l'eau jusqu'aux chevilles.
5: On a tout perdu. Moi, je n'ai pas pu, comme certains voisins, sauver beaucoup de choses ici, parce que je suis seule avec mes deux filles. Il faut recommencer de zéro.
4: Environ 300 personnes seraient dans cette situation, selon les autorités locales. L'état d'urgence a été déclaré dans les quartiers affectés pour aider à drainer l'eau, et certains collèges devront rester fermés au moins une semaine. Mais s'il y a eu autant de dégâts avec peu de pluie, c'est aussi que la ville n'est pas prête à ce genre d'événement. Le système d'égout n'est pas adapté, et les eaux usées remontent lors de ces rares épisodes pluvieux. De quoi faire craindre le pire pour la capitale de plus de 10 millions d'habitants. En effet, le Pérou s'attend à un phénomène climatique El Niño dévastateur à la fin de l'année. Inondations, glissements de terrain et sécheresses devraient faire partie du quotidien du pays pendant quelques mois. Et ces inondations survenues en un après-midi de pluie sont un premier avertissement pour Keiko Fujimori, qui sait que ce sera son premier grand défi à la tête de l'État. Martin Chabal, Lima, RFI.
0: La guerre en Ukraine, après avoir visé un arrêt de bus à Zaporijjia hier, l'armée russe a frappé ce matin un bus à Kherson. Le drone a tué 4 personnes et blessé 4 autres, toutes des civils. Sur le plan politique, l'ancien ministre de la Défense, très populaire mais limogé en juillet dernier par Volodymyr Zelensky, réclame, malgré la guerre, des élections pour, je cite, restaurer le processus démocratique. Mikhailo Fedorov a déclaré sur YouTube que la démocratie ne pouvait pas être retenue en otage par la Russie. En Belgique, les pompiers ont pu cette nuit encercler le feu qui s'est déclaré il y a plusieurs jours non loin de la frontière allemande. Il s'agit du plus grand incendie que le pays ait connu depuis un siècle. 3000 hectares de forêt ont déjà été ravagés par les flammes. Enfin, l'astronaute Sophie Anneau fut hier la première française à avoir effectué une sortie dans l'espace avec son alter ego américain. Elle est restée plus de 6 heures à l'extérieur de la Station Spatiale Internationale. Il s'agissait pour le tandem de réparer une antenne de communication, mission qui n'a pas pu être menée à son terme.

chers amis auditrices, auditeurs de Radio d'ici, bonjour. Nous voilà ensemble pour une heure d'accordéon à plein flonflon, comme vous l'aimez. Et alors, je voudrais surtout que vous nous appeliez, parce que c'est la dernière de la saison. Alors qu'on termine en beauté. Alors, je dis bonjour d'abord à Manon, à la technique, et puis Monique au standard, et puis Mathias, le nouveau qui est un stagiaire. On dit bonjour à tout le monde et aux auditeurs, bien entendu. Allez, je vous attends. Le téléphone, c'est le 04 77 51 58 33. Et on attaque avec Michel Prouveau dans Le Fantôme du Balajo.

Ma Bavoirance, joué par André Blot. Et maintenant, on retrouve un grand standard de la chanson française de Gilbert Bécaud, joué par la nouvelle génération Jérôme Richard. Et maintenant, Jérôme Richard.

0: C'était Henri Verschuren dans Plaisance Fox. Et je crois qu'on a quelqu'un à l'antenne. Allô?
1: Coucou René. Bonjour à tous.
0: Simone de Béziers, comment vas-tu?
1: Très bien, comme toi, toujours en forme.
0: Toujours, même malgré la chaleur. Hein.
1: Voilà.
0: Eh ben, c'est gentil de nous appeler pour la dernière de la saison, puisque nous allons être en vacances, comme tout le monde.
1: Oui, et puis tout le monde va te languir, je te dis pas. Hein. Tu vas nous manquer à tous. Hein.
0: Eh ben, c'est gentil, merci.
1: Alors, comme tout un doute, je souhaite...
0: Du Catinon. Alors, ben, écoute, la chanson que j'ai cherchée, elle est toute trouvée pour aujourd'hui. Puis, c'est les vacances, eh bien, on va tous faire la route ensemble dans le midi, hein.
1: Super. Justement, je voulais te préciser.
0: Oui.
1: C'est bientôt les départs. Alors, n'oublie pas la route nationale 7. Hein.
0: Aussi.
1: Elle est indissociable des vacances et de la mer. Et puis, je sais que tu pourrais la faire les yeux fermés. Hein.
0: Oh, complètement, oui. Allez, je te dédicace cette chanson. Hein. À bientôt,
1: merci.
0: Simone, et bonnes vacances à toi. Merci.
1: À bientôt, bonnes vacances.
0: Merci.
1: Bisous.
0: Allez, une chanson de votre serviteur. Moi, je fais la route pour Simone de Béziers.

C'était votre serviteur dans Moi je fais la route, je vous le souhaite à tous de la faire pendant les vacances. Et c'était pour Simone de Béziers et pour tous les auditeurs bien entendu qui nous écoutent aussi. Hein. Allez maintenant, la plage que vous aimez bien, celle auvergnate. Et on attaque tout de suite avec ma ritournelle d'Auvergne, jouée par ma collègue Nathalie Bernat. Ma ritournelle d'Auvergne.

0: c'était la Bougnate jouée par Michel Pruvot. Et on a quelqu'un en antenne. Allô?
1: Oui, bonjour René, c'est Thérèse et Bernard, on te fait un petit coucou.
0: Eh bien, c'est gentil pour la dernière, c'est super.
1: C'est gentil pour l'émission, pour toi qui la présente, et puis toute l'équipe.
0: Eh bien, c'est gentil, merci beaucoup.
1: Voilà, et bien, Sylvie Puel, je ne sais pas, elle m'a dit que... Oui.
0: Voilà, ben écoute, j'ai dans la playlist une espagnole à Saint-Flour pour vous.
1: Voilà, ça sera très bien.
0: Eh bien, je te dédicace ce morceau tout de suite, ainsi qu'à tous les auditeurs qui nous écoutent, et bien sûr pour toi et Bernard. Hein.
1: C'est gentil, René. Bonne journée, merci.
0: Merci pour les cantaloups, bien entendu. Allez.
1: Et oui, on y pense.
0: Oui. Allez, ciao. Allez, Sylvie Pulès, une espagnole à Saint-Flour.

0: C'était l'Espagnol à Saint-Flour demandé par Thérèse et Bernard pour tous les auditeurs. Et on a quelques antennes. Allô?
1: Oui, bonjour René, ça va?
0: Salut le vacancier heureux.
1: Alors, il paraît qu'on peut demander de la musique, on peut demander de l'accordéon sur cette émission de l'accordéon.
0: Oui.
1: On m'a dit ça.
0: Oui, il paraît.
1: Ouais, et comme je suis très fan d'accordéon, oui. Et ben, tu sais, hier j'ai été dans une pizzeria,
0: oui.
1: Et en musique de fond, il y avait du musette italien.
0: Ah oui.
1: Du coup, ça s'appelle sûrement pas du musette, du coup.
0: Oui.
1: Mais du coup, je voulais te demander un morceau de musette italien. Et il y en a un qui s'appelle Piemontesina.
0: Piemontesina. Mais je crois qu'elle a trouvé ça, Manon. Hein.
1: Ah super, trop forte, Manon. Bravo.
0: Ouais. T'as vu, elle assure. Hein.
1: Ouais, grave.
0: Et en plus avec le stagiaire Mathias, ils font du bon boulot. Hein.
1: Voilà, il y a même Mathias.
0: Et oui, en plus.
1: L'équipe de choc.
0: Voilà, tout à fait.
1: Allez, gros bisous à vous deux derrière la vitre et à Monique aussi.
0: C'est gentil. Merci Morgan, et on t'envoie ce titre-là. Hein. Allez.
1: Allez, à bientôt.
0: Bonne vacances, ciao ciao. Alors pour Morgan, le titre, je m'en souviens déjà plus, mais c'est pas quand vous allez l'entendre. Hein.

Alors, c'était demandé par l'heureux vacancier Morgan, si je me trompe pas, c'était Pied Montessina, voilà, de la part de Morgan. Et là, on va retrouver une chanson emblématique du bal populaire que vous aimez danser. Et je vais la dédicacer à notre technicienne Manon Belgitane.

Belle Gitane jouée par Aurélien. Et là, on retrouve un grand, grand succès que vous avez aimé chanter et danser. La Cascade jouée par Jean-Désiré Bailly. La Cascade.

C'était les branchés du bal joués par Jean-Paul Cressendant. Eh bien, nous arrivons au terme de notre émission. Merci à tous ceux qui nous ont appelés, puis tous les auditrices, auditeurs qui nous écoutent. Et je sais que vous êtes nombreux, vous m'envoyez des messages, alors je peux confirmer. Alors, bah, écoutez, je vais d'abord remercier mes trois collègues qui m'ont accompagné aujourd'hui. Monique au standard, Mathias à la technique, ainsi que Manon, la belle gitane. Et puis, elle sera contente. Et puis, quant à moi, bah, je vous dis, on va se donner rendez-vous pour la reprise le 3 septembre. Vous pouvez nous écouter tous les mercredis du mois par contre, et puis en playlist là, pendant le mois d'août, vous nous réécoutez bien entendu. Et pour finir cette émission, ben, quoi de beau, je vais vous envoyer cette super chanson, Mon cœur vous dit je t'aime, à tous et à toutes bien entendu. Et puis si vous êtes sur le grain de sable, eh bien vous pourrez chanter ça à votre amoureux, Mon cœur te dit je t'aime. Ciao ciao à tous.

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2: Dix parcs naturels régionaux sont répartis sur le territoire de la région Auvergne-Rhône-Alpes. Territoires ruraux reconnus pour leur forte valeur patrimoniale et paysagère, ils ont parmi leurs missions la conciliation des activités humaines et le développement territorial avec la protection et la valorisation de leur patrimoine culturel et naturel. Pour découvrir concrètement ces missions, Radio Alto vous emmène dans le parc naturel régional du Massif des Bauges en Savoie, où nous parlerons biodiversité et patrimoine immatériel alpin.
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2: Pour cette première partie, prenez vos jumelles, votre carnet de notes et vos oreilles. Nous partons à la rencontre du hipou grand-duc, l'un des plus grands rapaces européens. Pourchassé par les hommes, il fait aujourd'hui sa réapparition dans de nombreux territoires. Dans les Bauges, le parc a proposé de lancer une campagne de science participative autour de cette espèce.
7: Brigitte, chevalier, j'habite Les Chaux, comme je fais partie de la LPO, intéressée par les oiseaux depuis très longtemps. Et voilà, et de savoir qu'il y a un site tout près de chez nous, sur le Hibou Grand-Duc, me réjouit et du coup envie de participer à, voilà, au suivi et de pouvoir le voir, revoir, parce que je l'ai vu une seule fois. La dernière fois, la compote, on l'a très bien entendue et on l'a vu s'envoler. Donc peut-être ce soir aussi.
8: Vous êtes parti,
9: Marie.
2: Ce soir-là, des agents du parc naturel régional du Massif des Bauges, des spécialistes de la LPO et des naturalistes passionnés s'enfoncent dans le massif. Leur mission ? Prospecter les falaises pour repérer l'un des habitants les plus secrets de ce territoire, le Grand-Duc d'Europe. Une démarche de science participative essentielle pour le parc, qui cherche à identifier les sites de nidification de ce grand rapace, même là où sa présence n'est pas encore confirmée.
10: Déjà, bonjour à tous. Moi, c'est Baptiste, je travaille à la LPO. Et puis, du coup, l'objectif de la sortie d'aujourd'hui, pour moi, c'est vraiment de découvrir comment on prospecte pour découvrir des sites où il y aurait le Grand-Duc d'Europe, si on ne sait pas s'il est présent.
11: Les indices sont anciens, donc on a besoin d'actualiser ça. Et puis, comme le disait Baptiste, c'est surtout pour vous apprendre, vous montrer comment on fait pour essayer de détecter la présence du hibou. Et comment faire pour transmettre la donnée si vous en avez.
12: Tu peux me dire ce que tu cherches ?
13: Le Grand-Duc.
12: Tu regardes quoi ?
13: Je regarde par rapport à ce qu'il dit, les endroits où il peut y avoir des promontoires ou des fientes.
12: Et alors
13: pour l'instant, non. Ce serait trop beau.
14: Richard Cousin, je suis chargé de mission milieu naturel, expertise naturaliste au PNR du Massif des Bauges. Alors on a décidé de faire un focus sur le hibou grand-duc en 2026 parce qu'il fait partie de la stratégie biodiversité du parc. C'est un document de synthèse qui permet de faire un état des lieux de la faune et de la flore et des milieux naturels sur le parc et de faire ressortir les

0: les espèces qui sont prioritaires. Donc les espèces prioritaires, c'est celles qui sont les plus fragiles, qu'on se doit de protéger en priorité. Et bien, il se trouve que le Grand-Duc fait partie de ces espèces. On souhaitait faire participer le public. On voulait vraiment que cette année Grand-Duc soit une année où on organise un suivi participatif. C'est un double intérêt. Le premier, c'est que plus on est nombreux, plus on a de force d'observation. Puis l'autre idée, c'est de faire participer les gens dans le sens où on sait que quand les gens savent ce qu'il y a à côté de chez eux, ils savent qu'il y a des espèces rares, intéressantes, protégées dans le massif, eh bien, ils sont plus à même de vouloir les protéger et du coup de nous accompagner dans notre stratégie biodiversité qui vise à protéger ces espèces.
1: Informant les locaux et les randonneurs à transmettre leurs observations via des applications, le parc démultiplie ses forces sur le terrain. L'enjeu est aussi pédagogique, sensibiliser les citoyens à la richesse qui les entoure pour qu'ils en deviennent les premiers gardiens. Ces données permettront au parc de concilier les activités humaines, comme l'escalade ou le parapente, avec la tranquillité indispensable aux rapaces.
2: Moi, c'est Baptiste Douteau. Je travaille à la LPO Auvergne-Rhône-Alpes.
3: Moi, je participe depuis plusieurs années à transmettre des observations comme ça. C'est le cas de plusieurs milliers d'observateurs, probablement à l'échelle des deux départements de la Savoie. On continue à former les gens à participer, à transmettre leurs observations. Ça va nous permettre de récolter beaucoup plus d'informations.
4: J'ai appris comment transmettre des informations sur les différents sites Faune Aura ou Faune France, puis l'application Naturaliste sur le téléphone qui permet de saisir les observations.
3: Quand on est un observateur tout seul, peut-être qu'on est compétent, mais qu'on ne pourra jamais être partout en même temps. Alors que si on arrive à avoir énormément d'observateurs bien répartis sur l'ensemble du territoire, on a beaucoup plus de chances d'avoir des observations qui nous remontent. C'est un peu finalement les sciences participatives qu'il y a derrière comme idée.
0: En fait, l'idée c'était finalement d'autonomiser les gens qui étaient intéressés et leur permettre à eux d'être autonomes, d'aller sur les sites et puis essayer de détecter la présence et transmettre les données dans le cadre d'un suivi participatif.
1: Les suivis menés par le parc font état de 10 à 15 couples actuellement installés sur le territoire. Un chiffre en progression, mais qui reste précaire face au développement des loisirs de pleine nature.
0: Le hibou Grand-Duc, il a disparu ou quasiment disparu du massif au siècle dernier. Comme partout en France, il a été victime de persécutions, de nombreux rapaces d'ailleurs. Et de ce fait, il fait maintenant son retour. Notre travail, c'est d'accompagner ce retour-là. Parce qu'il a disparu, son habitat est toujours là. Son habitat, c'est les parois rocheuses. Mais en quelques décennies, finalement, ces parois rocheuses se sont vues occupées par l'humain, qui a développé des activités de pleine nature comme l'escalade ou comme le parapente. Et de ce fait, le Grand-Duc, maintenant, peut être perturbé par ces nouvelles activités.
2: Alors moi je suis impressionné par, je sais pas si c'est l'aura du Grand-Duc ou si c'est autre chose, mais à chaque fois qu'on a essayé de réaliser un événement, il y a toujours eu énormément de participants. Ce soir on était à nouveau une bonne vingtaine. Donc on sent qu'il y a un engouement sur cette espèce et ça c'est vachement agréable. Je pense qu'on sent aussi finalement un intérêt pour la nature et les habitants de la nature localement par les habitants du territoire. Donc ça c'est quelque chose que j'apprécie parce que je pense qu'on a cet enjeu-là de se rendre compte qu'on n'est pas tout seul sur un territoire, qu'il y a d'autres espèces, d'autres individus qui vivent et du coup d'avoir un égard pour ces êtres-là. Donc ça, c'est vraiment quelque chose que je trouve très positif actuellement.
1: Partir à l'écoute de la faune sauvage avec les équipes du parc, c'est aussi accepter les surprises de la nature. Ce soir-là, le Grand-Duc est resté silencieux. Mais pour les observateurs, la magie a opéré autrement.
5: Moi, ce qui m'intéresse, c'est de vouloir un petit peu prospecter les environs d'où j'habite, savoir s'il y a des animaux, lesquels, comment est-ce qu'on fait pour les entendre. Être conscient de tout ce qu'on peut entendre, voir, pour mieux connaître mon voisinage dans la faune. Et la dernière fois, on était fixé sur le Grand-Duc, mais ça correspond aussi à la période du rude du renard. Et on a eu une sérénade, mais alors vraiment Roméo et Juliette chez les renards, quelque chose de super, mais pas qu'à durer pendant, je sais pas, une heure, quoi. C'était, et puis on les voyait courir, non, c'était super, c'était vraiment très très bien. Donc être prêt à tout regarder dans tous les sens, même les paysages, quoi.
1: Protéger la faune sauvage, c'est aussi faire dialoguer des mondes qui se croisent sans toujours se comprendre. Dans le massif, le parc des Bauges crée un pont entre les acteurs de la nature et les usagers de la montagne.
2: Alors le travail en partenariat avec le parc, il se fait sur énormément d'espèces depuis plusieurs années, et principalement sur l'aigle royal et le faucon pèlerin. Parce qu'en fait, le parc a une capacité de concilier et de mélanger des mondes qui sont différents. Typiquement, en tant qu'association de protection de l'environnement, la LPO, on est considéré peut-être comme des gens qui pensent plus aux oiseaux en premier qu'à d'autres choses. Et typiquement, quand on a voulu discuter avec d'autres activités, c'est vrai que d'avoir un acteur comme le parc, qui est un acteur qui est peut-être plus neutre, qui présente aussi la volonté des collectivités locales, donc d'une politique qu'on voudrait mettre en place à l'échelle du territoire du parc, parce que le parc c'est quand même un territoire d'un projet. Ça permet de mettre tout le monde autour d'une table et de discuter pour envisager qu'est-ce qu'on peut mettre en place pour la protection des espèces.
6: Merci beaucoup. Et du coup, je trouve ça vraiment très très chouette, toutes ces actions faites avec les habitants locaux, et donner cette possibilité aussi de découvrir et de participer en plus, pour aussi apprendre en fait. Et ça, c'est quand même chouette.

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3: Lorsque l'on parle de parcs naturels régionaux, on pense biodiversité, comme cette campagne menée sur le Hipou Grand-Duc. Mais les actions des parcs ne se limitent pas au seul domaine de la préservation du vivant ou des patrimoines emblématiques. Moins connu, le patrimoine immatériel englobe des pratiques et savoirs dont chacun hérite en commun. Si on devait illustrer ça à l'échelle de la région Auvergne-Rhône-Alpes, on pourrait parler de la fête des laboureurs de la Drôme, de la boule lyonnaise, de la dentelle au fuseau du puits ou des savoirs des jardins potagers. La question est de savoir comment ces pratiques ancestrales ont impacté les sociétés que nous sommes aujourd'hui. Nous vous proposons de suivre le parc des Bauges dans l'inventaire de ce patrimoine commun à tout l'arc alpin.
4: Ça, c'est du tilleul qu'on a fait sécher.
5: Il écrase, mais un pas plus. Ah.
4: Écoute, si je lui en donne pour faire deux tasses, ça vaut pas le coup, il faut qu'on partage. Bon, ben,
5: tu ne laisses pas nos sacs plus grands.
4: C'est également le tilleul, c'est bon à boire. Ça calme. On dit bien que le tilleul, c'est également, oui.
3: Suzanne et Louis Petit-Barat à Haillon-le-Vieux, juillet 2016.
5: Mon arrière-grand-mère, elle ramassait des fleurs toute l'année. Et puis elle les faisait sécher, puis elle se faisait des tisanes tout l'hiver.
4: C'est vrai que je trouve un sac un peu plus grand pour Monique. Et ça, c'est de la camomille, les petites choses là-bas.
3: Dans le massif des Bauges, le patrimoine ne se visite pas seulement avec les yeux. Il se goûte aussi, se déguste et se transmet de génération en génération. Le patrimoine alimentaire alpin est un lien vivant entre la terre et l'assiette.
6: Sylvia Alla, chargée de mission patrimoine culturel au parc naturel et régional du Massif des Bauges. Le patrimoine alimentaire alpin est un ensemble immense de savoir-faire, de pratiques vivantes, de traditions, de fêtes, de rituels qui sont portés par des acteurs dans les Alpes, donc des associations, des agriculteurs, des artisans, des restaurateurs, mais aussi des politiques et des communautés. Et c'est des personnes qui font vivre ce patrimoine. C'est un patrimoine qui se transmet de génération en génération et qui permet de garder ces territoires vivants.
7: Jacques, là,
8: c'est une petite soupe avec une bonne basse courge. Quelques navets, quelques patates, carottes.
9: Pommes chauds, vin chaud et vente en direct du producteur chez Simon à Chénal-les-Frasses.
8: Trois poireaux, du sel, du poivre, quatre épices, puis on verra ce que ça donne. On laisse les gens goûter.
7: Et le pomme chaud,
8: c'est un collègue maraîcher qui est sur Cusy, là, Olivier, qui avait du jus de pomme l'année dernière. Et puis du coup, il voulait le passer parce qu'il était un peu trouble. Et du coup, on l'a mis en pomme chaud et du coup, on fait que chauffer et on rajoute rien. Tout simplement. C'est des recettes de base, hein, de vin chaud classique. Et puis après, on fait avec les épices qu'on a.
10: Il y a de la bonne soupe. Est-ce qu'il y en a qui veulent de la soupe?
8: Il y a eu des endroits où on était qu'une quinzaine, d'autres endroits où on était une cinquantaine. Et en fait, peu importe le nombre, le moment, il est créé et il se passe toujours quelque chose. Et puis, ça fait plaisir à ceux qui font les marchés de prendre un peu plus le temps, parce qu'on n'a pas toujours le temps quand on vend d'échanger avec tout le monde. Donc, ceux qui sont restés à la fin, tu vois, Simon, quand il va finir, là, il va avoir le temps de discuter aussi un peu plus avec ses clients, en fait. Donc, c'est ça qui est cool aussi. Ça parle souvent de recettes. Qu'est-ce que tu fais avec ce légume-là? Moi, je le fais comme ça, machin.
3: En 2016, le parc du Massif des Bauges engage un grand chantier participatif d'inventaire des savoirs et pratiques alimentaires et culinaires auprès de ses habitants. Puis, entre 2017 et 2019, le PNR participe à une alliance européenne d'envergure réunissant 14 partenaires de 6 pays alpins. L'ambition de ce projet est alors de valoriser un héritage qui dépasse largement l'assiette. Un patrimoine culturel vivant, mêlant techniques de production traditionnelles, paysages façonnés par l'homme, fêtes et rituels. En révélant ses racines communes, ce travail a fait émerger une véritable identité alpine transnationale.
0: Oh, ben nous, on avait un champignon qu'on connaissait bien. On avait la morille, les bolets,
1: chanterelle.
0: La chanterelle, trompette de mort.
11: Cep.
0: Ben, cep, c'est du bolet. Hein.
11: Ah bon.
0: Les langues de bœuf.
3: Jean Davier, Doussard, mai 2016.
0: Langues de bœuf, on les faisait souvent, on en faisait, il y en avait beaucoup, on en faisait au vinaigre.
1: Oui, ben, il y avait Paléni qui ramassait ce qu'ils appellent les chuchettes, tu sais, qui viennent à l'automne en touffe sur les mains.
12: Oui,
11: ben,
1: les je ne sais pas comment ça s'appelle.
11: Les blancs, là, non?
1: C'est jaune.
0: L'armillère couleur de miel.
11: Là?
0: De l'armillère couleur de miel.
1: Ouais, ah. Je ne sais pas.
0: La chouchette, ça poussait sur les souches et ça poussait en grosse touffe.
1: Oui, puis ça pousse en une nuit, ça pousse.
0: Oui, hein. t'en fais alors.
11: Collier de Saint-Michel.
0: Collier de Saint-Michel.
11: Oui, c'est peut-être moins bon.
0: Non, ça vient tout après, tu sais, à ce moment-là, les champignons.
11: Oui.
0: Il y en a qui n'ont peut-être pas trop de parfum, mais tu étais tellement content d'en avoir pour mettre avec une saucisse. Ben, tu étais contente. Hein.
3: L'automne réchauffe les traditions. Les pratiques culinaires ancestrales, les produits du terroir et les moments de partage autour des fours communaux rassemblent habitants, producteurs et visiteurs. Ces savoir-faire vivants que le parc s'attache à sauvegarder et à valoriser contribuent à un sentiment de fierté d'appartenance et renforcent l'attractivité durable du territoire. Four de la Magne à Saint-François-de-Sales pendant la fête au four, novembre 2025.
13: Et il y avait toute une tradition, parce que les fours étaient longs des chemins, parce qu'il n'y avait pas de... Il n'y avait pas les routes actuelles, comme maintenant. Alors le four, le chemin qui montait du village aux alpages. Le four était sur le chemin. Et les gens, quand ils faisaient le four, ils apportaient un fagot de bois. Il fallait passer, allumer le four à plusieurs. Ils apportaient un fagot de bois. Ils appelaient ça la marque. Et celui qui voulait faire le four, il mettait son petit fagot devant le four. Et il faisait le four, pain au four, que quand il y en avait un deuxième ou un troisième pour faire ensemble. Parce que la première fournée n'était jamais bien réussie.
14: Neuf heures et demie.
15: Oui, 10h15.
14: Enfin, 10h,
15: ouais, même 10h.
14: À 10h, on jette un œil.
15: Jeter un coup d'œil, ouais.
3: Faites au four de Frontenay.
14: En fait, on le démarre à peu près deux jours avant, surtout avec le temps actuel, là, il fait froid. Donc, il faut que la pierre, elle chauffe bien dans la masse. Et puis, après, grosse fournée ce matin, là, pour que vraiment il monte en température. Et en parallèle, on a préparé les pâtons. On avait fait la pâte hier soir. On l'a laissé monter tranquillement dans le pétrin au frais. Et puis, les pâtons ce matin, mise en forme. Deuxième levée d'une heure et demie à peu près. Et puis, bah voilà. Après, là, on a fait l'enfournement des pains. Et puis maintenant, il n'y a plus qu'à attendre.
1: C'est pas du pain, ça.
0: C'est un truc qui rentrera jamais chez moi. Il est beau, le pain.
1: Ça, c'est bien. Comment pour le rallye?
16: Il est rien, rien vilain.
1: Il est rien vilain.
3: Le patrimoine alimentaire s'affirme comme une culture vivante, englobant une mosaïque de savoir-faire technique, de rituels sociaux et de paysages sculptés par des siècles d'agriculture montagnarde. Pour faire reconnaître mondialement ce modèle de résilience et de transmission des savoir-faire montagnards, le Parc naturel régional du Massif des Bauges a annoncé en mars 2026 le dépôt de la candidature du patrimoine alimentaire alpin au registre des bonnes pratiques de sauvegarde de l'UNESCO.
6: Ce patrimoine alimentaire est un pilier de l'identité culturelle des Alpes, donc c'est soutenir cette candidature au registre des bonnes pratiques de l'UNESCO, permet en fait de mettre en lumière et de célébrer ce qui fait la singularité de nos territoires alpins. Cette candidature en fait vise à protéger non des produits, non des lieux, mais des savoirs et des pratiques vivants. Donc c'est des gestes, c'est des techniques, c'est des connaissances traditionnelles, aussi des rituels ou des fêtes. Et donc il s'agit de s'assurer que ces pratiques qui ont façonné les paysages, comme par exemple le pastoralisme, ne disparaissent pas et continuent à être transmises.
4: Alors, le jour où on faisait le pain, c'était la régalade, hein, parce qu'il était bon, le pain.
12: Il était tout chaud.
4: Tout, tout chaud, puis ça sentait bon.
12: Puis ça sentait bon.
4: Mais alors, on gardait toujours un peu de pâte pour faire un dessert qui s'appelait les crêpes.
3: Table ronde à Bellecombe en Bauge, 2016.
4: Ça, c'était bon. Alors nous, quand c'est le matin, quand on n'avait pas de pain pour déjeuner, eh ben, on se travaillait un petit peu comme ça, et puis on y passait à la poêle, et puis on y mangeait plutôt pour déjeuner.
12: Hein, mais bon, du coup, c'est on n'avait pas de
4: nous,
12: pain.
4: Nous, c'était le jour où on faisait le pain.
12: Ah ben, bien sûr,
4: on faisait les crêpes.
12: Oui, oui.
4: Donc, on y la pâte,
12: oui.
4: Et on faisait des lanières, comme ça.
12: C'était plat, alors, des lanières plates.
4: Et on faisait cuire ça à la poêle dans l'huile.
12: Et ça gonflait.
4: Et ça gonflait. Et on y sortait, on saupoudrait un peu de sucre dessus.
6: Cette candidature au registre de bonnes pratiques de l'UNESCO est une sorte d'outil et de défi pour les Alpes, pour les territoires alpins, pour essayer de sauvegarder ces bonnes pratiques qui existent déjà à travers les Alpes et de relever les défis auxquels nos territoires alpins sont confrontés. Donc de la France jusqu'à la Slovénie, on retrouve les mêmes défis, le climat, la pente, l'isolement des territoires, et donc c'est comment ensemble on peut arriver à répondre, à mieux répondre à ces questions, parce que les Alpes sont un laboratoire d'idées et de résilience aussi des populations à ce territoire. Ce patrimoine alimentaire alpin permet de renforcer l'attractivité de nos territoires, et notamment à travers le tourisme et en mettant en valeur des filières agroalimentaires locales et durables. Ce patrimoine permet en effet de relier donc la biodiversité, la diversité culturelle, l'agriculture et l'alimentation dans un objectif de bien vivre sur nos territoires.
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Bonjour et bienvenue à toutes et à tous pour cette chronique autour de la psychologie positive qui s'intitule « Le bonheur, c'est pas donné, ça s'apprend ». Je suis Pascale Baligan, praticienne en psychologie positive, chargée de projets en santé mentale et en compétences psychosociales à l'association Promotion Santé, basée à Privas et qui rayonne sur toute l'Ardèche. J'habite à Vernoux-en-Vivarais et je vous propose depuis 2 ans des chroniques sur RDB, notre super radio des Boutières. La psychologie positive, vous le savez si vous avez déjà entendu certaines de ces chroniques sur RDB, ce n'est pas du positivisme. Non, loin de là. Non, la psychologie positive, c'est plutôt la science du bonheur. Oui, la psychologie positive, c'est une science avec des chercheurs, des universitaires dans plein de pays et notamment en France qui explorent ce qui contribue au bonheur des humains. Quelles sont nos ressources, nos forces qui nous permettent de mieux faire face à l'adversité de la vie, d'être plus résilient, plus heureux au quotidien. C'est donc notre sujet dans ces chroniques, le bonheur, c'est pas donné, ça s'apprend. Et si ce sujet vous intéresse, vous pouvez retrouver mes chroniques en podcast sur le site de RDB dans l'onglet émissions, puis en cliquant sur la rubrique le bonheur, c'est pas donné, ça s'apprend. Dans cette rubrique, vous trouverez des chroniques sur qu'est-ce qu'on appelle la psychologie positive et qu'est-ce que ce n'est pas, mais également sur cette question cruciale, est-ce que nous avons tous la même possibilité d'être heureux, les mêmes chances de pouvoir progresser sur ce chemin du bonheur, les mêmes possibilités de trouver en nous ce bonheur auquel nous aspirons? Autrement dit, est-ce que face au bonheur, nous sommes tous égaux ou pas? Vous trouverez également des chroniques sur ce qu'on appelle le biais de négativité, qui frappe globalement tous les humains et qui nous fait souvent voir les choses pires que ce qu'elles sont. Et surtout, vous y apprendrez comment contourner ce biais de négativité pour être plus heureux au quotidien. Ou d'autres chroniques autour de l'optimisme, la confiance en soi, la joie, etc., etc. N'hésitez donc pas à jeter un œil, ou plutôt une oreille, sur les chroniques précédentes si ce sujet de la psychologie positive et du bonheur vous intéresse. Alors aujourd'hui, nous allons aborder un sujet passionnant qui est celui de l'émerveillement. L'émerveillement, c'est un sujet qui a été très étudié scientifiquement dans le domaine de la psychologie positive parce qu'il contribue directement à augmenter notre niveau de bonheur. Bien sûr, vous ne serez pas étonné d'apprendre que plus une personne est heureuse, plus elle est capable de s'émerveiller. Et en même temps, ce qui est encore plus instructif, plus une personne est capable de s'émerveiller, plus son niveau de bonheur est élevé. Oui, on peut augmenter notre niveau de bonheur au quotidien en mettant davantage d'émerveillement dans notre vie. C'est donc super intéressant de se pencher sur ce sujet et de développer du mieux possible sa capacité à s'émerveiller si l'on veut être plus heureux au quotidien. Alors, définissons un peu plus ce que c'est que l'émerveillement. L'émerveillement, c'est ce sentiment d'admiration mêlé de surprise que l'on peut ressentir dans un grand nombre de situations très agréables. Il existe 4 différents types d'émerveillement. D'abord, l'émerveillement qui tourne autour de la beauté, du plaisir esthétique, que ce soit concernant le physique d'une personne, une œuvre d'art, un paysage grandiose, impressionnant. C'est un sentiment subjectif ressenti envers quelque chose que nous trouvons très beau, très joli, esthétiquement parlant. Ensuite, le deuxième type d'émerveillement, c'est l'émerveillement pour quelque chose de plus grand que nous. Quelque chose qui nous dépasse, quelque chose que nous avons du mal à cerner, que nous ne comprenons pas bien. C'est par exemple tout ce qui tourne autour de l'émerveillement face à un magnifique ciel étoilé. Cet émerveillement nous fait nous sentir à la fois tout petit et faisant partie d'un grand tout. Il nous remet humblement à notre petite place d'humain dans le vaste monde du vivant au sein de l'univers. Le troisième type d'émerveillement, c'est ce qu'on appelle l'émerveillement de compétence. C'est l'émerveillement qu'on ressent face à quelqu'un qui est extrêmement performant, quelqu'un qui a un vrai talent, des grandes compétences dans un domaine que nous n'avons pas forcément. Par exemple, quelqu'un qui a des compétences incroyables dans le sport, dans la musique, c'est l'émerveillement face à un virtuose, face à un sportif de très haut niveau, etc. Et enfin, le quatrième et dernier type

d'émerveillement, c'est ce qu'on appelle l'émerveillement de vertu. C'est quand on admire, quand on est émerveillé par les actions de quelqu'un, par la force de caractère d'une personne inspirante. On ressent un sentiment d'élévation face à quelqu'un qui peut nous aider à grandir en humanité, à devenir un meilleur humain, qui nous sert de modèle. C'est ce sentiment d'émerveillement qu'on peut ressentir face à quelqu'un comme Martin Luther King ou Nelson Mandela, par exemple, tous ces grands leaders charismatiques qui ont fait ou qui font de grandes choses dans leur vie. Alors le point commun à ces quatre types d'émerveillement et à la notion d'émerveillement dans sa globalité, c'est que c'est un sentiment qui modifie la perception de soi. En effet, quand on est émerveillé par quelque chose ou par quelqu'un, on s'oublie soi-même, on est dans une forme d'état légèrement modifié de conscience, une légère perte de la notion de soi, une diminution de notre ego, une légère altération de notre perception du monde, de notre perception de nous-mêmes. On se sent dilué dans l'immensité dans laquelle on fait face. C'est par exemple une perception de l'immensité au-delà de ce qu'on arrive à appréhender dans le cadre de nos compétences habituelles et actuelles. Face à l'émerveillement, on redevient juste humain, humblement humain. Et l'ego, l'individualisme, se mettent en sourdine pour notre plus grand bien et celui de notre entourage. On dit souvent que l'émerveillement est régressif. Il implique de retrouver son regard d'enfant, dépourvu de jugement et de pouvoir se connecter au plus profond de soi à une grande joie. La joie de découvrir ou de redécouvrir, de voir, de faire pour la première fois quelque chose. L'émerveillement, c'est retrouver cette part d'enfant en nous qui ouvre de grands yeux sur la vie. Vous l'imaginez bien, l'émerveillement est facilité par la disponibilité mentale, par l'ouverture d'esprit, par la curiosité, par une certaine fraîcheur toujours renouvelée sur ce que nous pensons connaître et maîtriser. L'émerveillement est très lié à l'ouverture d'esprit. Plus j'ai un esprit ouvert, plus je vais être capable de m'émerveiller sur des choses différentes. Mais aussi, plus je vais apprendre à m'émerveiller, plus je vais ouvrir mon esprit, mon cœur, et plus je serai heureux au quotidien. Les études le montrent. Et oui, la beauté est dans tout. Il faut juste savoir l'extraire ou en être simplement conscient. Et ça, vraiment, ça s'apprend. Pour s'émerveiller, il est essentiel de calmer notre flux de pensée, de ralentir, de faire des pauses et de laisser la sérénité s'installer. Respirer et s'ouvrir. Apprécier en pleine conscience ce qui nous entoure ou ce qui se passe à l'intérieur de nous. Une sensation, une émotion, la magie de se sentir en vie. C'est merveilleux de laisser apparaître ces choses que l'on ne voit plus à force de les côtoyer au quotidien. C'est formidable d'être capable de s'émerveiller. C'est une très bonne manière de lutter contre ce qu'on appelle l'habituation hédonique. On reviendra plus précisément sur ce concept dans une autre chronique, mais très brièvement, ce qu'on appelle l'habituation hédonique, c'est ce qui fait que, même quand on est dans une situation plutôt agréable, on finit par s'en lasser au fil du temps et à ne plus l'apprécier à sa juste valeur. L'émerveillement permet justement de lutter contre ça. Par exemple, même si vous avez la chance d'habiter dans ce petit coin d'Ardèche où on a quand même une forte probabilité d'avoir un paysage agréable à regarder au quotidien, eh bien très souvent, on finit par à peine le remarquer. C'est ça, l'habituation hédonique. C'est s'habituer et ne plus se réjouir des bonnes choses de notre vie. Pour contrecarrer ce phénomène, très courant chez la plupart d'entre nous, je vous propose un petit exercice que j'ai appelé le retournement du paysage. J'ai mis en place ce petit exercice il y a une vingtaine d'années. J'habitais alors depuis plusieurs années à flanc de colline avec un paysage dégagé, vraiment sympa, sur les collines et la vallée en dessous de chez nous. Et ce que j'aimais faire pour continuer à profiter pleinement de ce paysage au quotidien, c'était de me retourner dos au paysage, de me pencher en avant pour mettre ma tête entre mes jambes et de regarder le paysage à l'envers. Je vous invite à tenter l'expérience si vous le souhaitez. C'est surprenant et amusant. C'est vraiment intéressant de découvrir son paysage quotidien d'une autre manière. Et ça permet de lutter contre cette habituation hédonique et de continuer de profiter et de se réjouir au quotidien de son paysage habituel. Je vous invite à tenter l'expérience vous aussi, si le cœur vous en dit. Il paraît qu'Einstein disait « Il n'y a que deux façons de vivre sa vie. L'une,
en faisant comme si rien n'était un miracle, l'autre en faisant comme si tout était un miracle. Autrement dit, soit on a un rapport à la vie plutôt blasé, soit un rapport à la vie d'émerveillement. Et vous ne serez pas surpris si je vous invite à adopter plutôt cette deuxième attitude qui est effectivement beaucoup plus propice au bonheur. Être émerveillé, c'est rester dans une démarche de découverte de la vie, avec un regard neuf en permanence, une attitude de débutant face à la vie, une curiosité ouverte qui permet de continuer d'apprécier ce qu'on a. Les recherches en psychologie positive montrent qu'une expérience d'émerveillement d'une seule minute par jour suffit pour avoir des effets positifs sur l'ensemble de la journée. Toutes les recherches dans ce domaine confirment aussi que l'émerveillement augmente notre niveau de bien-être, augmente notre créativité et permet une meilleure gestion du stress. Être encore capable de s'émerveiller d'une toute petite chose lorsqu'on vit des périodes ou des événements stressants, ça permet de mieux y faire face. C'est donc super intéressant de rechercher ces moments d'émerveillement dans nos journées de manière proactive, volontaire, pour pouvoir mieux en profiter, mieux les savourer. Et la psychologie positive montre aussi que le fait d'échanger avec d'autres personnes sur ce qui nous émerveille renforce encore pour nous les effets positifs de l'émerveillement et augmente notre niveau de bonheur. Et cela permet également de donner aux autres des idées de choses sur lesquelles on peut s'émerveiller. Je vous invite donc non seulement à chercher au maximum à vous émerveiller sur ce que vous croisez de chouette dans vos journées, mais également à en faire part aux gens qui vous entourent et à vous émerveiller tous ensemble. Voici aussi un autre exercice intéressant et validé scientifiquement en psychologie positive qui s'appelle la photographie consciente. L'idée ? C'est de prendre des photos de choses belles dans notre environnement quotidien, des choses qui ont du sens pour nous, pendant une quinzaine de minutes, deux fois par semaine. Il a été démontré que cette démarche améliore l'humeur à court terme et favorise l'émerveillement. L'idée, c'est de prendre 5 à 6 photos par jour, deux fois par semaine, pendant au moins deux semaines. Ça nous permet de redécouvrir notre quotidien, de réenchanter notre vie, de porter un regard nouveau sur ce qui nous entoure, et d'y voir la beauté qui se cache parfois dans de toutes petites choses. Des petites choses qu'on ne prend souvent plus le temps de remarquer, comme une fleur qui s'ouvre, les yeux d'une mouche. Tiens, vous avez déjà regardé les yeux d'une mouche et comment elle fait pour grimper sur une vitre avec ses petites pattes? L'idée, c'est de pouvoir s'émerveiller comme un enfant de choses qui nous semblent tellement banales et d'apprécier à nouveau tout ce qui nous entoure. La nature nous offre aussi énormément de sources d'émerveillement. Les recherches montrent que marcher ne serait-ce que 15 minutes par jour dans un environnement naturel favorise la joie, le bien-être et l'émerveillement. Nous avons la chance d'habiter en Ardèche, de vivre dans un environnement encore relativement préservé et de pouvoir facilement être en immersion dans la nature. Je vous invite donc à aller vous promener dans les bois où vous pourrez redécouvrir plein de sources d'émerveillement qui se cumuleront à tous les effets positifs de la nature sur notre bien-être, sujet sur lequel nous reviendrons dans une prochaine chronique également. Voilà, vous l'avez compris, l'émerveillement, c'est de pouvoir prendre le temps de réadmirer son paysage habituel ou de nouveaux paysages, de beaux bâtiments, les détails d'un meuble, d'une plante, d'un insecte, le chouette comportement d'une personne de notre entourage, etc., etc. Souvent, les adultes n'ont pas le temps, ne prennent pas le temps et n'ont plus l'habitude de s'émerveiller. L'idée, c'est donc de pouvoir retrouver ce caractère enfantin, de redécouverte du vivant, de redécouverte de ce qui nous entoure, avec des yeux neufs, des yeux d'enfant, des yeux admiratifs et non pas blasés. Ce qui est aussi impressionnant à savoir, c'est que l'émerveillement a également des effets sur notre physiologie, oui, sur notre corps, très concrètement. Oui, l'émerveillement a un impact positif sur notre système nerveux, par exemple. Il a été démontré aussi que l'émerveillement réduit l'inflammation dans le corps. Les personnes qui s'émerveillent régulièrement sont en meilleure santé physique. D'autre part, bien sûr, l'émerveillement améliore l'humeur. Il stimule l'esprit critique. Il diminue le matérialisme, c'est-à-dire qu'on va privilégier de vivre des expériences plutôt que d'acquérir des objets. Et c'est ce qui rend le plus heureux. Le fait de s'émerveiller apporte plus de bonté, plus de générosité. L'émerveillement a des effets sur la personne qui s'émerveille et sur son entourage également. S'émerveiller donne envie de participer à des activités créatives,
nous ouvre à la nouveauté, augmente notre satisfaction dans la vie, augmente notre sentiment de bonheur. Je vous invite donc à chercher autant que possible à vous émerveiller quelques petits moments tous les jours. Oui, comme je vous l'ai déjà dit, le bonheur, c'est pas donné, ça s'apprend. Et on peut apprendre à être plus heureux avec ce genre de pratique quotidienne. Je vous invite donc à tester, à essayer au maximum de rajouter de l'émerveillement dans votre vie. À écouter, à regarder, à goûter, à sentir avec intérêt tout ce qui vous entoure, à savourer la vie, à vous réjouir des petites choses. Bref, à garder ou à retrouver votre regard d'enfant et à vous émerveiller pleinement du fond du cœur et le plus possible. J'en profite pour vous rappeler que la psychologie positive, ce n'est pas du déni. Ce n'est pas refuser de voir tout ce qui dysfonctionne dans notre vie, dans ce qui nous entoure, dans le monde. Mais c'est ouvrir notre attention aussi sur ce qui va bien et oser s'émerveiller, y compris lorsque tout n'est pas parfait dans notre vie, voire même surtout quand on a l'impression que rien ne va. C'est se donner la chance de nous apporter des petites doses de bonheur au quotidien. J'ai l'habitude de dire que le bonheur, ce n'est pas un but, mais un moyen pour surmonter l'adversité de la vie. S'émerveiller, non, c'est pas un comportement naïf ou benêt, mais au contraire, c'est choisir le camp de la vie, choisir le camp de ce qui rend heureux et de ce qui permet donc d'affronter plus facilement les difficultés de la vie. Autrement dit, plus j'ai des difficultés à surmonter dans ma vie, plus j'ai besoin d'émerveillement et plus j'ai de bonnes raisons de chercher à m'émerveiller pour être plus heureux et plus solide pour faire face à l'adversité inhérente à la vie humaine. Je vous souhaite donc beaucoup d'émerveillement et plein de bonheur dans votre vie. Enfin, si cette thématique de la psychologie positive vous intéresse, sachez que je vais proposer à nouveau des ateliers d'initiation à la psychologie positive à Vernoux-en-Vivarais après l'été, après la rentrée, dès le mois d'octobre prochain, les samedis matins. Ce seront des ateliers à prix libre où chacun donne ce qu'il peut en fonction de ses moyens financiers pour que l'argent ne soit un frein pour personne. Ouais, on a tous droit au bonheur. Osez donc me téléphoner pour avoir plus de renseignements au 07 68 38 81 07. Je répète, 07 68 38 81 07. Je vous remercie de votre écoute et du fond du cœur, je vous souhaite tout le meilleur. Et n'oubliez pas que dans la vie, on fait ce qu'on peut, du mieux qu'on peut, et c'est pareil pour tout le monde. Belle journée !

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La route est longue et leurs coquilles lourdes. Deux escargots sont seuls. Sous les nuages noirs, la lune a disparu. Ils s'en vont fuyard dans la forêt et ses bruits inconnus. Le ciel gronde. 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Mais au petit matin, ils constatent étonnés

0: penaud, il regarde la météo.
1: Avis de bouillon à gros bouillon pour la masse gastro-cosique du Mâconnais avec risque de beurre frais à grand taille sur la zone de pied en sol. Les températures atteindront une pointe maximale raisonnable pour ne pas roussir en poil avec 1000 hectolitres de soda pour la zone Hugo avec dépression de la ceinture abdominale par voie gutturale. Attention au fer gras et aux doigts morts qui sommeillent. Prévision par zone. Dans la zone hard et psycho, avis de tempête avec risque de haleuée et de à poil toutes les 5 minutes de silence des zones debout de l'avant des scènes. De la zone SEM de la région TA, avis de forte dépression avec retour à la normale pour l'achat de cartes téléphoniques 2013 unités ectoportables. Pour la zone Moser et Phaser, avis de grand bleu avec une extension sur les caps du pro et cap du fan, surpris en fin de matinée par un redout des parties rebelles. Pour la zone fatigue, grosse fatigue à souffrance, température maximale liée au cumul par couche des corps alanguis, fourbus et cassés dans les zones de réparation matos, doigts et cordes vocales de Pussy avec reprise du poids par expansion et mémoire des formes. Si vous avez compris quelque chose, eh bien tant mieux, c'était la météo qui marine pendant que les escargots dégorgent. À demain.
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0: Exceptionnel. Eh bien, c'est le cas, car aujourd'hui, j'ai la chance d'accueillir Gaston, mon ami d'enfance, un frère qui a fait 500 km pour venir faire cette émission avec nous. Bonjour Gaston.
1: Bonjour Jean-Luc, et bonjour à toutes et à tous, et je suis ravi d'être avec vous.
0: Il est accompagné de sa compagne Geneviève, qui nous fait l'honneur d'assister à notre réunion en observateur. Coucou Geneviève.
2: Bonjour.
0: Une histoire d'amitié. Ah ben, ce qu'on entend en fond musical, c'est un groupe qu'on a adoré dans ces années 70. Hein. Et le morceau s'appelle Everybody Needs a Friend. Moi, j'en ai plus besoin d'un puisque je l'ai depuis toujours. Mais je pense que tout le monde a besoin d'un ami. Wiz Bonach en 1973 sortait ce morceau-là. De l'album Wishbone 4. Avec Gaston et d'autres invités surprises, vous verrez au long de cette émission, nous allons nous plonger dans les années 70. Mais aussi toutes ces années qui ont suivi depuis les années 70. On va parler de nos années collège, lycée, les potes du moment, les disques qu'on achetait, les disques qu'on se prêtait, les booms auxquels on assistait, nos premières chaînes hi-fi qu'on s'est achetées, les concerts qu'on a vécu ensemble. Et tout ça, on va l'illustrer avec des morceaux de musique qu'on a choisis ensemble. On a beaucoup bossé cette émission, Geneviève peut en témoigner. Hein, Gaston est même un peu stressé par moment, mais tout se passe bien. Et on commence avec un souvenir de notre première rencontre. C'était bien loin, loin d'ici aussi, et loin dans le temps. Ça se passait à Célestat. En Alsace, au collège, où moi je suis arrivé en septembre 1974, j'étais nouveau dans cette ville et dans cette classe. Et toi, tu as été un des premiers à m'accueillir. Qu'est-ce qu'on t'en souviens-tu ?
1: Eh oui, je m'en souviens même encore assez bien. Je te revois encore arriver le jour de la rentrée. Nous avions rarement des nouveaux, donc je ne pouvais pas trop te rater. Et j'étais un peu surpris d'en voir un nouveau. Et comme les camarades d'ailleurs, je suppose. Mais comme tu étais très souriant, avenant et aimable, nous avons sympathisé très rapidement. Tu étais déjà très informé des groupes tendances du moment. Tu as partagé cette passion avec moi et ça m'a énormément plu. J'ai eu beaucoup de joie à découvrir tous ces groupes. J'ai surtout découvert avec toi Pink Floyd et plus particulièrement le disque Dark Side of the Moon. Certains textes valaient bien une ou deux heures de philo.
0: Ouais, parce qu'on a fait combien de classes ensemble ? Quatrième, troisième,
1: tout le lycée.
0: Seconde et tout le lycée. Et avec quelques heures de philo, et on préférait écouter Pink Floyd que notre prof de philo qui s'appelait comment encore ?
1: Cor.
0: Bah, je ne sais pas s'il est encore ce monde, mais bon, on le salue au passage. Bah, justement, on parlait de Pink Floyd. Donc, moi, avant d'écouter Pink Floyd, parce qu'on va y revenir longuement, je vous propose d'écouter un titre que moi, je me passais en boucle à l'époque, d'un groupe qui s'appelle Ange, un groupe français. Et ce sera le Frenchie de notre émission 70 de Roxette. C'est un groupe qui s'appelle... un titre qui s'appelle Fils de Lumière, extrait de l'album, un album concept du groupe Ange. L'album s'appelle Au-delà du délire. Tu t'en rappelles de cet album,
1: oui.
0: Gaston ?
1: Tout
0: une pochette
1: fait,
0: très
1: oui,
0: particulière,
1: oui.
0: Très moyenâgeuse. Et ça a été le début d'une série de concerts que je suis allé voir avec un autre pote du collège qui s'appelle Yves, que je salue au passage. J'ai pas pu le joindre pour cette émission parce qu'il est très pris. Il a repris le magasin de musique de son papa. Il est sur over surbooké, ce qui est bon signe hein, dans le monde de la musique. Donc c'est son papa qui nous emmenait souvent au concert à Colmar. Et on a vu plusieurs fois Ange là-bas. Fils de Lumière.

0: C'était Fils de Lumière du groupe Ange, qu'on a vu plein de fois quand on était ado. On est toujours dans Rock 7 sur Radio DC avec aujourd'hui un invité très spécial et ça me tient à cœur. Ça fait quasiment un an qu'on parle de cette émission, n'est-ce pas Gaston ?
1: Oui, oui, c'est vrai, ça fait un an déjà.
0: Et il est là aujourd'hui pour la 70e de Rock 7. Alors à l'époque, dans ces années-là, on écoutait beaucoup de musique les uns chez les autres, dans nos chambres en fin de compte. Hein, on écoutait avec ce qu'on avait, soit le tourne-disque des parents, ou soit... ce qu'on avait acheté plus tard, mais on en parlera. Et on allait aussi certains soirs dans des booms, en fin de compte. Et il y a un morceau quand même assez iconique qui passait quasiment dans toutes les booms. C'est ce qu'on entend en fond sonore. C'était dans les années 75. I'm Not In Love. Le groupe s'appelle 10cc. T'en souviens-tu ?
1: Oui, je m'en rappelle également. Et c'est vrai que c'était des moments où on découvrait aussi certaines musiques, parce que bon, ben, c'est une sorte de moment de partage de convivialité, mais aussi de découverte de musique. Je me rappelle très bien cette mélodie qui est restée longtemps, et chaque fois que je l'entendais, ça me rappelait la jeunesse. C'est un beau slow. Et je me rappelle aussi d'autres
0: alors,
1: musiques.
0: Je te coupe à propos de 10cc parce que je vois Geneviève qui nous regarde. Et ça te parle toi aussi 10cc dans les soirées, les booms? Un peu, qu'elle dit, la timide. Mais Gaston, je sais que ton côté sombre t'avait ramené vers Black Sabbath.
1: Oui, absolument. C'était aussi des. J'ai découvert à l'époque là Black Sabbath également. Et c'est vrai qu'à l'adolescence, c'est des moments où on se pose beaucoup de questions. Et je suis tombé sur un album de Black Sabbath. Et sur cet album, il y avait Paranoid. Et je l'ai beaucoup écouté déjà d'abord pour le. Je l'ai d'abord écouté pour la musique et le rythme. J'ai beaucoup aimé le rythme, mais après
0: un des premiers albums de hard rock,
1: oui,
0: en fin de compte.
1: Le rythme était très bon, très très très intense. Et après, plus tard, les paroles m'ont parlé différemment.
0: Moi, cette démarche, j'ai toujours été beaucoup très intéressé par la musique en premier, et je me suis intéressé beaucoup plus tard aux paroles. Encore maintenant, il y a des morceaux, donc j'ai encore pas lu les paroles, voire traduit les paroles. C'est beaucoup plus le rythme. Et on a chacun nos approches un peu différentes. Donc, Paranoid, ça te parlait à l'époque, et moi, c'est un des premiers 45 tours que j'avais acheté.
1: Ouais. Oui, c'est vrai.
0: En 1972.
1: Oui, c'est vrai. Tu l'avais chez toi. Et, en fait, c'est le genre de chansons ou de morceaux que, une fois qu'on a compris les paroles, moi, je me suis dit que ça vaut bien une séance chez un psy.
0: Ouais, et puis un 45 tours, c'est peut-être moins cher
1: aussi
0: que chez un psy. Eh ben, on écoute Paranoïde.

0: Vous avez tous reconnu Paranoid de Black Sabbath, bien sûr. Black Sabbath, dont il y a une petite actu. Ouais, ça fait quasiment un an que Ozzy Osbourne est mort. Mm-hmm. Ça passe vite, c'est incroyable. Mais Tommy Yoni se laisse pas abattre parce qu'il est en train de préparer un album, d'après ce que j'ai vu. À suivre, vous aurez des infos dans les prochains Roxette. Ces années-là aussi, c'est là où on a fait l'acquisition de nos premières chaînes Hi-Fi. Et comme on est issus, toi et moi, de familles assez modestes, ben, on a acheté ces chaînes Hi-Fi avec l'argent qu'on a gagné avec en faisant des jobs d'été. Toi, tu travaillais dans une ferme, je crois. Moi, dans des commerces, des supermarchés.
1: Oui, oui.
0: Et là, on a pu écouter de la musique dans des bonnes conditions que sur le tourne-disque des parents. Je me souviens que déjà à l'époque, tu étais très attaché à la qualité du son et tu avais misé sur une chaîne de marque Dual, je crois.
1: Oui, oui, oui, t'as une bonne mémoire. Et en fait, cette qualité du son, je l'ai découvert à l'âge de 14 ans à peu près, lors d'un voyage en Allemagne, un voyage en échange scolaire. Et je suis arrivé dans une famille dont le père avait un magasin d'instruments de musique et de hi-fi.
0: Génial.
1: Voilà. Et c'est comme ça que j'ai découvert qu'on pouvait avoir chez soi du matériel pour écouter dans de bonnes conditions la musique.
0: C'est un voyage d'études qu'on a fait ensemble. Moi, j'ai atterri dans un restaurant. Ah, j'ai pris du poids.
1: C'est bien aussi. Et dans cette famille, il y avait quatre garçons.
0: Ouais.
1: Le couple avait quatre garçons et chacun avait sa chaîne dans sa chambre. Donc, une petite chaîne. Et chacun était très branché musique.
0: Ils
1: écoutaient pas la même chose.
0: Non.
1: Effectivement, chacun avait sa chaîne dans la chambre et même des instruments de musique. Et moi, en rentrant de là, j'avais qu'une idée, c'était d'acquérir, de m'équiper.
0: Ouais.
1: Et effectivement, la chaîne Dual, je l'ai achetée dans un magasin à Célestat.
0: Dual, D-U-A-L, je ne sais pas si ça existe encore. Tu crois?
1: Je crois que ça existe encore pour certains matériaux. Mmh. J'ai vu sur Internet qu'il faut encore des platines tourne-disque pour les 33 tours.
0: Et toi, tu l'as vu en rentrant?
1: Et en rentrant, donc j'en ai parlé avec les parents. Comme la plupart des copains avaient une mobylette et que mes parents n'étaient pas d'accord pour la mobylette, ils étaient d'accord pour la chaîne. Alors on s'est acheté une petite chaîne stéréo.
0: Et un des premiers 33 tours que tu as posé sous le saphir ou le diamant, on disait à l'époque, de cette chaîne, c'était quoi?
1: Alors, comme tu me l'avais très bien vendu, c'était l'album de Dark Side of the Moon. Et tu me l'avais fait écouter chez toi. Et là, j'ai craqué, je suis allé me l'acheter. Et c'est le premier album de rock que j'ai posé sur cette platine Dual. Et c'était un moment magique de l'entendre dans des si bonnes conditions chez moi.
0: En discutant, on entend l'intro de Us and Them, extrait de l'album Dark Side of the Moon. Et on a choisi ce morceau ensemble parce que je me rappelle une fois, je suis venu te rendre visite et tu me dis, tiens, assieds-toi là. Je me suis mis assis au piano à côté de toi et tu as commencé à me jouer les premiers accords de Us and Them. Et j'avais trouvé ça génial de pouvoir jouer du Pink Floyd. Moi, je suis incapable de jouer de la musique et j'étais très impressionné de ce que tu me montrais là.
1: Ben c'est vrai que cette chanson me trottait de temps en temps dans la tête. Je trouvais ça très très bien, cette construction douce, ce crescendo qui monte avec un très fort passage, cette intensité. Et j'ai mis du temps, mais parfois en improvisant, un jour je suis tombé sur les accords qui correspondaient. Et en préparant l'émission, pendant plusieurs années j'ai pu toucher le piano et cette mélodie n'est plus revenue sous les doigts. Mais en préparant l'émission, je me suis dit, il faut que je retrouve ces accords. Et donc après un long silence, j'ai retrouvé sous mes doigs les accords de
0: Donc là, tout récemment encore.
1: Là, oui, tout récemment.
0: Donc la prochaine fois que je viens te voir, tu me le refais.
1: Je peux te le refaire, ouais.
0: Super.
1: Je peux te le rejouer.

0: Oui, c'était un bon souvenir, ça, l'album Dark Side of the Moon. On entend Us and Them. Il y a une émission complète à faire sur Dark Side of the Moon, en fin de compte, si on voulait.
1: Ah ben oui, il y a de quoi dire. C'est vraiment un album génial et qui reste encore totalement écoutable et d'actualité et qu'on peut partager autour de nous.
0: Avec la si on se donnait rendez-vous pour une prochaine fois, Gaston, pour décortiquer Dark Side of the Moon. En plus, j'ai lu des trucs très intéressants en ce moment.
1: Oui, régulièrement, on voit des
0: sur cet album-là, sur la rivalité entre Waters et Gilmour,
1: choses comme ça. Le groupe aussi, oui, toute une histoire.
0: Qui peut-être sans cette rivalité, j'en suis à ce point dans ce bouquin. Qui dit que s'il n'y avait pas eu cette rivalité ou saine émulation à l'époque, il n'y aurait pas eu Dark Side of the Moon, parce que tellement ils se sont tirés la bourre qu'ils en ont fait un bijou, en fin de compte.
1: Intéressant, oui.
0: À cette époque-là, toi, tu aimais bien la musique classique, si je me rappelle
1: absolument,
0: bien.
1: Absolument, et je l'aime bien toujours.
0: T'aimes bien toujours, oui, moi aussi, de plus en plus. Et je me souviens de nos discussions lors de la sortie d'un album, une sorte d'ovni, qui est arrivé là dans le paysage des groupes du moment et de la musique qu'on écoutait à cette époque-là, c'est le A Night at the Opera du groupe Queen. Ça nous a suscité énormément de discussions, d'émotions. Qu'est-ce que tu te rappelles de tout ça, toi ?
1: Eh ben écoute, je me rappelle que je devais avoir 17 ans, que j'ai vu ça un mercredi après-midi dans une émission pour la jeunesse.
0: Et à la télé, tu veux dire, à la télé,
1: il passait, le groupe passait, et il passait en chantant et en jouant Bohemian Rhapsody.
0: Oui.
1: Donc j'écoute.
0: Geneviève connaît.
1: J'écoute l'oreille attirée, bien entendu, encore par la musique, par le groupe, et puis avec mon peu d'anglais, mais je comprenais quand même un peu les paroles. Et ben, j'étais scotché. J'ai trouvé que c'était vraiment quelque chose de tout neuf, et j'ai trouvé ça véritablement complètement génial, neuf, percutant. Déjà pour aussi avec le contraste entre le début de la chanson, le milieu, puis la fin, vraiment quelque chose d'extraordinaire. Comme tu as dit, un ovni dans le paysage musical de l'époque.
0: Ouais, et puis l'addition de toutes ces voix qui se faisait à l'époque de façon pas numérique, hein, c'était analogique. Il y avait je sais plus combien de pistes qui étaient superposées sur cette chanson. Ouais.
1: Il montait dans l'aigu. Dans la fin du morceau, dans un niveau stratosphérique.
0: Ouais. Ce qui pêchait un peu à cette époque dans les groupes de rock, c'était le chanteur. Et là, on a eu la démonstration avec Freddie Mercury qu'il y avait d'excellents chanteurs. Enfin, il a ouvert la voie à beaucoup d'excellents chanteurs, comme celui de Scorpion ou d'autres, et qui ont pu mettre en avant la voix et emmener des groupes très très loin avec des voix extraordinaires. Bohemian Rhapsody, je le passe assez souvent dans Roxette, donc on en a discuté ensemble, et on va passer un autre morceau.
1: Alors moi j'aimerais bien, si on peut en passer un autre, il n'est pas des années 70, mais c'est un morceau que j'aime beaucoup et qui va très bien, je trouve, pour le thème de notre émission, malgré tout, vu que c'est une émission sur les années 70, mais qu'on est encore là et que le temps passe. Mais
0: 50 ans après.
1: Et que des choses, voilà, 50 ans après et que des choses restent. Et moi, c'est ce qui me plairait beaucoup qu'on écoute ensemble, c'est « These are the days of your life, of our lives, life
0: ouais. ».
1: Dans mon anglais, excellent.
0: Non, je rigole, mais these are the days of our life. C'est notre vie. Ouais, c'est pas your. Et c'est extrait de l'album Innuendo qui est sorti en janvier 91. Excellent album. On n'est pas dans les. Mais l'esprit, il est là, en fin de compte. Hein. C'est un très bon album. Et quoi de mieux que de s'en rendre compte en l'écoutant.

0: Très belle chanson de Queen qu'on a choisie ensemble pour se rappeler ces bons moments de ces jours. Alors on se disait en l'écoutant, c'est pas de la nostalgie, c'est des souvenirs. C'est vrai que c'est plus optimiste que oui. N'est-ce pas Gaston ?
1: Et des bons souvenirs. Voilà.
0: Alors ces années-là aussi, c'est des années avec nos potes, parce que on est ados, on a beaucoup. On a des potes, on n'est pas nombreux, on est 3-4 potes très très fidèles les uns aux autres. Et on écoutait... comme je le disais déjà auparavant, la musique chez l'un, chez l'autre. Et on a un ami commun, il s'appelle Jamy. On lui fait un coucou, pas ça, parce que je sais qu'il va nous écouter. J'ai pas pu le prendre au téléphone parce qu'il est tout récemment jeune papy. Il était débordé par ses petits enfants. Et on n'a pas trouvé de créneau pour se téléphoner. Alors lui, je l'ai connu, j'avais 13 ans. C'était dans les années 73, 74. Je l'ai eu au téléphone. Sans pouvoir l'enregistrer, mais voilà ce qu'il m'a dit. Je veux bien passer un titre de Genesis de l'album Live Seconds Out, car plus jeune, tu me parlais en parlant de moi, voilà, de ce groupe que je ne connaissais pas. J'ai acheté l'album parce que j'ai d'abord été impressionné par la pochette qui me plaisait et je l'ai découvert à travers... c'est un double album en plus, hein, à travers... Elle a découvert le groupe donc à travers le double album. Par la suite, j'ai approfondi mes connaissances en achetant les autres albums de Genesis. Quelle bonne idée! Et il a jamais vu le groupe Genesis sur scène. Nous, on l'a vu, on en parlera plus tard.
1: On a vu, oui, ouais. Phil Collins.
0: Mais Paris. Il a eu la chance de voir Phil Collins, lui. Nous, Jamy. Nous, on a vu Genesis de l'époque de Phil Collins.
1: Voilà.
0: Après concertation, on écoute un extrait d'un morceau qui s'appelle Fierce Office, dont le solo de guitare de Steve Hackett me hérisse toujours les poils sur les bras. Alors, je ne sais pas si on aura le temps d'écouter en entier, parce que le temps passe, on papote beaucoup, mais voilà, Genesis.

0: Ah, Genesis, excellent. Merci Jamy pour cette excellente proposition de Fears of Swiss avec un solo de guitare de Steve Hackett, toujours aussi exceptionnel. La musique, c'était un sujet qui nous liait et dont on parlait dans la cour du lycée. Normal.
1: Mais oui.
0: Parler des filles aussi, Geneviève, je te rassure. Et je me souviens d'un autre pote. Tu te rappelles de Thierry?
1: Oui.
0: Et il avait un look très très particulier, Thierry. Et il n'arrêtait pas de nous parler d'un morceau de Deep Purple dont on entend les premières notes sous nos paroles. Il s'appelle Child in Time. C'était de 1970. Il nous parlait beaucoup aussi des Rolling Stones. Tu te souviens?
1: Oui, oui, oui, je me souviens. Et il aimait bien les Rolling Stones aussi.
0: Et il avait même dit à un moment donné, je me rappelle, parce que nous on habitait à côté de Colmar, à peu près à 30 kilomètres, c'est ça, 20 25, kilomètres. Oui. Il nous disait, si les Rolling Stones passent à Colmar, j'y vais à pied pour les voir. Il aimait aussi Genesis, il me semble que tu te rappelles.
1: Il aimait bien Genesis aussi.
0: Qu'on vient d'entendre.
1: C'est vrai. Et Thierry, oui, je me rappelle bien de lui. Et
0: tu l'as revu, je crois, professionnellement.
1: Je l'ai revu par la suite. Mais à l'époque, il avait aussi les cheveux bouclés. Il avait un peu le style de Roger Daltrey.
0: Oui, Roger Daltrey, le chanteur des Who.
1: Oui. Ouais. Et il était toujours un peu rêveur. Un beau look pour écouter de la musique. Et Child in Time, oui, c'est vrai que ça l'avait conquis, mais on en parlait beaucoup et puis on était plusieurs à bien aimer ce morceau. Et je crois que nous deux, nous l'avons entendu aussi des années plus tard à Vienne.
0: On l'a vu Deep Purple ensemble il y a quelques temps à Vienne et on était surpris qu'il nous passe Child in Time, parce que c'est un morceau qui est très long, qu'on va pas écouter en entier aujourd'hui, mais qui est tout crescendo et qui monte en puissance comme ça, c'est tout ce qu'on aime en fin de
1: et
0: compte.
1: Et aussi avec cette voix originelle qui monte en puissance et en aigu. Et le thème, l'enfant dans le temps, Child in Time, ça reste encore quelque chose aussi, parce que moi je suis assez attaché au sens des choses, ça reste quelque chose qui est encore très très actuel. Que sont les enfants dans notre époque? Qu'est-ce qu'on en fait de ces innocents?
0: Ouais, je pense surtout à ceux de la bande de Gaza. Pour continuer avec nos potes de l'époque, c'est un autre Gaston qu'on avait dans notre bande de copains. Donc je résume, Jamy, Yves, Thierry et un autre Gaston.
1: Deux Gastons,
0: c'était très rare, dans la même classe. Hein. Je l'ai eu au téléphone récemment. Alors lui, il est très occupé par ses affaires. Il m'a promis qu'on refaisait un enregistrement ensemble et puis il a eu une visite inopinée qui l'a empêché d'enregistrer. Alors on a discuté une bonne heure pour préparer l'émission et j'ai noté des petites choses. Lui il se souvient très bien de nos années de lycée, me dit-il, la musique qu'on écoutait. Il était fan d'un groupe qui s'appelle Aerosmith et bien d'autres groupes aussi, et il se rappelle des heures passées. Et là, je m'en souvenais plus. Il a éveillé en moi un souvenir chez un disquaire, un petit disquaire de la ville où on habitait, à Célestat. Et ce disquaire, il était rue du Sel. Et on passait du temps à dénicher des nouveautés. Et moi, je me rappelle que je revendais des disques pour pouvoir en racheter des nouveaux ou aller à des concerts. On en parlait tout à l'heure aux antennes avec Gaston parce qu'on n'avait pas beaucoup d'argent. Et lui, il avait trouvé dans les bacs de ce disquaire le Rocks de Aerosmith et le Draw the Line de Aerosmith. Et quand je lui ai demandé, mais alors lequel on passe, il me dit, oh, mais passe-moi Dream On. C'est une très très belle chanson qu'il a choisie. C'est ce qu'on appelle Power Ballad. C'est sorti en 1973 et ça met très bien en valeur. On parlait des voix tout à l'heure aussi dans cette émission de Steve Tyler, le chanteur d'Aerosmith, qui pour la petite histoire a dû abandonner sa carrière de chanteur puisqu'il a plus de voix du tout tellement il l'a usé.
1: Oui, c'est vrai que c'est un excellent choix. J'aime bien aussi cette chanson qui donne aussi à réfléchir sur le sens de la vie.

0: Merci, merci Gaston qui nous écoute du côté de Saverne. On te fait un coucou Gaston, de la part de l'autre Gaston.
1: Salut Gaston.
0: À bientôt j'espère. Eh bien, on a pas mal de choses encore à se dire, mais le temps passe. Quentin me fait signe de l'autre côté de la vitre, il faut pas qu'on traîne. On a vu pas mal de choses, de concerts ensemble, je veux dire. Gaston, tu te rappelles, toi, ce qu'on a vu ?
1: Pas tout, mais je me rappelle un peu, oui. J'avais longtemps gardé les billets, mais au dernier déménagement, je ne les ai pas vraiment encore eu en main.
0: Tu les as pas retrouvés ?
1: Pas tous, non.
0: Ah, mais pas perdu.
1: Non.
0: N'est-ce pas, Geneviève ?
1: Mais je me rappelle de pas mal de choses et je me rappelle du premier auquel j'ai assisté avec vous et avec Yves, avec toi et avec Yves, à Colmar. C'était le concert d'Uriah Heep.
0: Oui, je me rappelle très bien.
1: C'était très. La première partie était excellente, hein, avec Manfred Mann.
0: Ouais.
1: Ça, c'était top. Après, on était un peu déçus, mais je me rappelle de l'organiste avec sa grande chevelure bouclée jusque sur les omoplates. Je me rappelle comment il basculait devant son orgamon et comment ça s'est terminé en queue de poisson. C'était un petit peu fini rapidement.
0: Pour nos auditorices, Gaston a prononcé l'orgue Hammond. C'est une marque, hein, en fin de
1: oui.
0: compte. Hein, ouais, ça revient très en vogue, en fin de compte, hein, maintenant. Beaucoup de bluesmen utilisent des claviéristes avec cet orgue-là. Et puis, à l'époque, beaucoup de groupes avaient encore cet orgue-là. Après, c'est devenu des synthétiseurs, etc.
1: Absolument.
0: Mais c'est vrai que ce concert, c'est un sacré souvenir parce que Manfred Mann avait explosé la salle. Mmh. Et je soupçonne même les Uriah Heep d'avoir été un peu jaloux du rappel, parce qu'ils avaient eu un rappel,
1: oui.
0: Manfred Mann. D'ailleurs, je salue au passage Serge qui nous écoute au Puy-en-Velay, qui est un grand fan de Manfred Mann et qui est d'ailleurs venu dans Roxette. Et ils ont fait 5 morceaux qu'ils ont balancés, bazardés, c'était inaudible. Ils sont partis, ils avaient peut-être bu trop de vin blanc aussi. On est sur la route des vins d'Alsace,
1: oui,
0: hein, donc
1: c'est pas,
0: là-bas.
1: C'est pas impossible.
0: Voilà. Et nous, on s'écoute, on a longtemps hésité, hein, on s'est
1: oui.
0: écouté plusieurs morceaux et on va finir en douceur avec une balade d'Uriah Heep qui s'appelle Lady in Black.
1: Ouais. Qui est très joli, ça change un peu de leur habitude hard ou juste rock, mais c'est une balade acoustique qui rappelle un peu aussi ce que tu disais tout à l'heure avec Ange. Il y a un côté un peu moyenâgeux dans la présentation comme ça, des musiques sèches, guitare et la mélodie. Ça change un peu, mais cette chanson a fait beaucoup leur succès aussi dans le monde.
0: Exactement, ça a permis de les faire connaître. Et moi, j'ai eu la chance de revoir Uriah Heep il y a 2 ans ou 3 ans à Saint-Julien-en-Venoir, à ce festival qui s'appelle Guitare en scène. Mais on a vu d'autres choses ensemble. Allez, fais la liste, Gaston, de ce qu'on a vu ensemble.
1: Oui, il y a eu David Gilmour à Paris.
0: Oh, quel souvenir.
1: Excellent. Genesis à Paris. David Bowie à Lyon.
0: Et je salue Françoise, qui nous écoute pas loin d'ici, à Satilleux, une grande fan de David Bowie, avec qui j'ai fait 3 émissions consacrées à David Bowie.
1: À Lyon également, Santana, nous avons vu ensemble Roger Waters à Bercy et au Stade de France. On a vu ensemble aussi Australian Pink Floyd, Wiz Bonash dans un club de jazz à Paris, je crois que c'était le Petit Opportun.
0: Le New Morning.
1: Ou le New Morning, voilà, ouais, une chance sur deux.
0: Ouais, que des bons souvenirs. Et puis je pense qu'on en verra encore d'autres ensemble, j'espère.
1: Ben, on espère, oui, moi aussi.
0: On s'est loupé de peu pour Sting, mais ça aurait pu le faire,
1: ouais.
0: cette semaine. Et ben, on termine tranquillement avec Lady in Black.

0: C'était juste avant Hurry Up, et là on entend les premières notes d'une rock girl. Vous savez que dans Rock Set, il y a toujours une fille, et on a réfléchi aussi avec Gasson qui on pourrait mettre, et j'avais complètement oublié Kim Carnes. Tu me l'as rappelé, t'as bien fait.
1: Oui, Kim Carnes, là aussi, une chanson bien rythmée, une belle voix rock, une belle chanson, un beau morceau.
0: Tu parles d'une voix rock ou rock?
1: Comme rock. Tu viens de le dire là, c'était mieux, oui, rock. Mais rock aussi.
0: Ouais, rock aussi. Ouais. Ouais, ça a bien bercé nos soirées aussi, Kim Carnes. C'est un extrait d'un album que, du coup, j'ai redécouvert quand tu m'as fait cette proposition, qui s'appelle Mistaken Identity. Un très, très, très bon album que je vous recommande d'écouter, de réécouter. Là, c'est Bette Davis Eyes qu'on entend. Et ça nous permet de terminer. Malheureusement, c'est déjà fini, Gaston et Geneviève, ce Rock 7. Numéro 70, comme les 70s. Merci d'être venu le faire avec moi, avec nous, tous nos auditeurs, auditorices de Rock 7. Salut à tous les amis. On partage cette émission avec vous. On en a rêvé. Et on l'a fait, comme disait une célèbre marque de chaîne, ici. Sony, je crois que ça s'appelait. On fait pas de pub, tu pourras le couper, ça, Quentin. Je plaisante.
1: Merci.
0: C'était super.
1: Merci à toi aussi, à toute l'équipe.
0: L'équipe, parce que je le rappelle, on a la joie d'avoir Morgan avec nous aujourd'hui dans le studio d'Annonay. Petit passage de Saint-Julien jusqu'ici. Merci à Quentin, à la technique, qui dans quelques heures va prendre quelques vacances. Et moi, je vous retrouve en septembre avec une émission qui sera consacrée au concert de l'été que j'aurai parcouru tout au long de l'été. Il y a des trucs sympas que j'ai déjà enregistrés, des petites interviews sympas, des petites captations de son. D'ici là, je vous souhaite de passer un bel été en musique, bien sûr.

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0: L'amour, c'est que ça vient de là. Hein.
1: Mais vous trouvez. Oui, c'est ça. Moi, je trouve que vous parlez, vous chantez
0: très bien. Il n'y a pas beaucoup de gens qui aiment, hein.
1: Qui aiment quoi?
0: Qui aiment. Aimer.
1: Si, il y a beaucoup de gens qui aiment.
0: Non.
1: Non, ah bon?
0: Ils ne savent pas, ils se font aimer. Ils croient qu'ils aiment.

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0: Là. C'est là.
1: C'est là qu'il y eut ce tournant. 480 aperçut une vieille femme sur la route qui avançait vers elle avec

0: Fred, j'ai bien écouté ce que tu as dit.
1: Ouais.
0: Je suis pas d'accord avec toi.
1: Ah merde.
0: Le MEDEF, c'est super sympa.
2: Je connais pas bien.

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